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la jeune artiste belgo-camerounaise Loubiana mêle dans son album Terre Rouge héritage et modernité. On écoute le titre Djali, dans lequel on retrouve le son de la kora, instrument dont elle est l'une des rares joueuses féminines. Et c'est le coup de cœur de Sylvie sur Radio Couleur.

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1: C'est le moment de retrouver Christophe Maé avec Francis Cabrel pour le titre « La boutique des rêves » et cet extrait de l'album « Fête foraine ».

Musicien multi-instrumentiste profondément influencé par la musique folk, Marty s'est illustré dans différents projets collectifs, notamment Les Croquants et La Varda. Il a intégré le label Irfan. Et pour ce premier album, il nous offre 10 titres tendres, doux, poétiques et réconfortants. On écoute En cercle concentrique avec Simon Mimoun du groupe Debout sur le Zing, et c'est mon coup de cœur sur Radio Couleur.

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1: Dans vos oreilles et sur couleur, Sosamba, extrait de l'album du même nom par Vicente et Maria.

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1: Du vendredi 19 au dimanche 21 juin, le Festival international des arts de rue Les Invites revient à Villeurbanne. Proposé notamment par les ateliers Frappaz, l'édition de cette année se veut queer, féministe et engagée en plus d'être festive et transgénérationnelle. Vous y retrouverez des artistes comme Lorraine Marx, Rock, Dudu, Melissa Acchiardi ou encore Tatiana Mosio Bungoga. Plus d'informations sur https://invite.villeurbanne.fr. Jusqu'au 27 juin 2026, la Fondation Bulukian à Lyon vous propose de vous plonger dans les œuvres de l'artiste Sarah Jérôme à travers l'exposition Le Mur Invisible. Les peintures, qui reflètent les émotions complexes et intenses, sont inspirées du roman éponyme à l'exposition écrit par Marlène Aushofer en 1963. Retrouvez les détails sur www.bulukian.com. Jusqu'au 30 juin 2027, le Musée des Confluences met à disposition des plus jeunes l'espace Nuages des Petits. Conçu pour leur permettre d'explorer le thème de la fragilité, il propose aux enfants de 2 à 6 ans une véritable petite aventure. Plus d'informations sur https://museedesconfluences.fr. Jusqu'à fin juin, c'est le printemps du dessin. Pour sa 10e édition, ce festival soutenu par le ministère de la Culture vous propose plus de 150 rendez-vous dans toute la France. Découvrez tous ceux qui sont près de chez vous en vous rendant sur www.printempsdudessin.com.
2: Le samedi 20 juin, l'équipe du Triolet à Tignes-Jamézieux vous invite à son grand final pour clore la saison 2025-2026 en toute beauté. Pour plus de détails, rendez-vous sur www.letriolet.fr.
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4: On écoute tout de suite Belle Mazuet, le titre Cette guerre, et cet extrait de l'album Famille.
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2: Yes, my brothers. Are you ready to sing a song?
3: On écoute tout de suite J'Acoustique, le titre Change Your Mind.
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1: Dans le cadre d'un partenariat avec le lycée Léonard de Vinci de Villefontaine, les élèves de la classe de première G1 ont réalisé une série de podcasts sur le thème des études et de tout ce qui les entoure, intitulé « Les bonnes ondes ». Aujourd'hui, Malak, Samia, Mathis et Marwan se sont concentrés sur les réseaux sociaux afin de déterminer s'ils constituent une véritable relation ou une simple illusion.
2: Salut à tous, vous êtes sur les bonnes ondes, moi c'est Mathis et aujourd'hui on va parler d'un sujet qui nous concerne vraiment tous. Est-ce que les réseaux sociaux nous empêchent de créer des vrais liens avec les autres? Franchement, on passe tous pas mal de temps sur Insta, TikTok, Snap ou WhatsApp, mais est-ce que ça nous rapproche vraiment des gens ou au contraire ça nous éloigne? Pour en parler, aujourd'hui on a invité un sociologue, Marwan, spécialiste du numérique et des réseaux sociaux. Bonjour.
3: Bonjour Mathis.
2: Et avec nous aussi aujourd'hui, Samia, assistante sociale en milieu scolaire, qui travaille directement avec des lycéens. Bonjour Samia.
4: Bonjour.
2: Et avec moi, Malak, qui va poser des questions.
5: Bonjour Mathis.
2: Bonjour.
5: Alors, on entend souvent dire que les réseaux sociaux isolent les gens. Vous êtes d'accord avec ça, Marwan?
3: Non, pas totalement. En fait, dire que les réseaux isolent, forcément, c'est un peu exagéré. La plupart du temps, ils servent surtout à rester en contact avec des gens qu'on connaît déjà, nos amis, notre famille, nos camarades. D'ailleurs, certaines études montrent que 68% des personnes disent que les réseaux sociaux leur permettent de garder contact avec des personnes qu'ils auraient perdues de vue. Donc ça ne coupe pas forcément des autres, au contraire, ça peut entretenir les relations. Et comme l'explique la sociologue Dominique Cardon, les réseaux servent souvent à prolonger des liens déjà existants plutôt qu'à les remplacer.
4: Dans mon travail au lycée, je vois justement que beaucoup de jeunes utilisent les réseaux pour rester en lien entre eux, même en dehors des cours. Par exemple, certains élèves me disent qu'ils continuent à discuter le soir avec leurs amis grâce aux réseaux sociaux.
6: Et ces réseaux sociaux, ils t'aident à rester en contact avec tes amis, à parler avec eux ?
7: Oui, comme j'ai dit précédemment, j'utilise Snapchat pour parler avec eux. J'ai plusieurs amis sur Snapchat, donc je peux rester en contact avec eux, ceux qui ne sont pas dans le lycée. J'ai un contact aussi avec du coup, ceux du lycée. Il y a le groupe de classe, etc. pour parler et rester en contact avec eux.
4: Mais en même temps, il y en a aussi qui me disent qu'ils se sentent seuls, malgré tout.
5: Donc finalement, ça ne remplace pas les relations dans la vraie vie?
3: Non, pas vraiment. Les réseaux viennent souvent en complément. Ça permet de continuer à discuter, de partager des choses, de garder un lien, même quand on ne se voit pas. Ce n'est pas forcément un remplacement. Mais il faut aussi comprendre que l'usage est très important. Aujourd'hui, 81% des utilisateurs consultent les réseaux sociaux tous les jours. Et chez les jeunes, c'est encore pire. Près de 46% les consultent plusieurs fois par heure. Donc les réseaux prennent une place énorme dans la vie sociale, ce qui peut parfois modifier la manière dont on interagit dans la réalité.
4: Je suis d'accord avec vous, Marwan, mais il y a une limite. Par exemple, certains élèves passent énormément de temps sur leur téléphone et parlent moins en face à face, ce qui crée un blocage. Et là, on voit apparaître les difficultés à communiquer directement.
6: Et le fait, du coup, d'utiliser les réseaux sociaux pour communiquer la majorité du temps avec tes amis, est-ce que ça t'a provoqué une préférence entre parler face à face ou parler du coup, à travers les réseaux?
7: Je préfère quand même toujours parler en face à face à mes amis, je trouve ça plus humain. Malgré le fait qu'il y ait les réseaux sociaux pour discuter, je préfère avoir une présence et savoir qu'il y a quelqu'un qui enfin, apercevoir les émotions de la personne à qui je parle en face de moi sans forcément passer par des SMS ou des chats. Malgré le fait qu'il y ait aussi qu'on puisse parler par appel vidéo et tout, je préfère quand même voir la personne en face.
6: D'accord.
5: Mais alors, pourquoi beaucoup d'adultes pensent que ça abîme les relations?
3: En fait, souvent, ils voient surtout le temps passer sur les écrans. Et c'est vrai que ça peut inquiéter, ça fait vraiment peur. D'ailleurs, une enquête montre que 58% des Français pensent que les réseaux sociaux favorisent l'isolement et même 86% les associent à une forme d'addiction. Ils n'ont pas tort. Mais il faut aussi regarder ce qu'on fait sur les réseaux. Parfois, il y a de vraies discussions et de vraies choses. Par contre, ça devient plus problématique quand on passe juste son temps à regarder sans interagir ou quand tout devient un peu superficiel, quand on fait que de scroller, etc.
4: Oui, cette idée de superficialité, je la retrouve beaucoup au lycée. Certains jeunes me disent qu'ils ont beaucoup d'abonnés mais qu'ils ne peuvent pas vraiment compter sur ces personnes. car ils ne savent pas forcément qui c'est.
6: Et pour toi, y a-t-il des inconvénients à travers ces réseaux sociaux que tu as remarqués par toi-même ?
7: Alors, je pense qu'il y a certains inconvénients sur les réseaux sociaux. Déjà, le fait qu'il y ait certaines personnes qui n'arrivent pas à se détacher du fait qu'il y ait une différence entre la réalité et les réseaux sociaux. Donc, tout ce qu'on voit sur les réseaux sociaux n'est pas forcément vrai.
5: Lorsque vous dites superficiel, ça veut dire quoi ?
3: Ça veut dire qu'on peut avoir plein d'abonnés, plein de likes, mais pas forcément de relations profondes. Genre, c'est juste virtuel. Les recherches en sociologie montrent que les interactions se multiplient, mais que la qualité des relations peut parfois diminuer. On montre beaucoup qu'on est entouré, mais ça ne veut pas dire que les liens sont vraiment forts. Et c'est exactement ce que souligne Dominique Cardon. Les réseaux rendent la sociabilité très visible, mais pas forcément plus profonde.
4: Et cela peut créer une forme de pression chez les jeunes. Par exemple, le besoin d'avoir des likes, de répondre vite ou de montrer qu'on a des amis, ça peut jouer sur la confiance en soi.
2: Donc en gros, les réseaux peuvent rendre les relations plus visibles, mais pas forcément plus solides.
3: Ouais, c'est exactement ça. Sur les réseaux, tout se voit, qui like, qui commente, qui republie, etc. Ça peut donner un sentiment d'appartenance, mais aussi créer de la pression. Et on sait aussi que l'usage intensif des réseaux peut être lié à un certain mal-être chez certains jeunes, notamment à cause de la comparaison permanente et genre... Bah, les personnes, ils se rassurent en allant sur les réseaux.
4: Et cette pression, on la voit vraiment au lycée. Beaucoup d'élèves se comparent beaucoup aux autres, ce qui peut créer du mal-être.
5: Mais du coup, les réseaux sociaux peuvent quand même aider à créer du lien.
3: Oui, bien sûr, ça permet de garder contact, de retrouver des gens, ou même de rencontrer des personnes qui ont les mêmes passions à travers les algorithmes. D'ailleurs, une grande partie des usages, environ 63%, concerne justement le fait de discuter, partager et maintenir des relations. Donc ça peut clairement aider, surtout quand les réseaux sont utilisés pour échanger réellement.
4: Effectivement, je suis d'accord avec vous, et heureusement, il y a aussi les effets positifs des réseaux sociaux. Certains jeunes trouvent du soutien en ligne, surtout quand ils n'en ont pas autour d'eux.
5: Mais est-ce qu'il y a un risque de confondre être connecté et être vraiment proche ?
3: Ouais, il y a un grand risque. On peut parler avec beaucoup de gens et quand même se sentir seul. Il faut faire la différence entre le nombre de contacts et la vraie qualité des relations. C'est toute la différence entre être connecté et être réellement entouré. Les réseaux sociaux ne remplaceront jamais les vrais contacts.
4: C'est exactement ce qu'on observe. Être entouré en ligne ne veut pas dire ne pas se sentir seul. Et c'est un point important chez les adolescents qu'il est important de soulever.
2: Bon, du coup, si on devait répondre simplement à la question, est-ce que les réseaux sociaux nous empêchent de créer des liens ?
3: Je dirais que non, ils ne nous en empêchent pas, mais ils changent notre façon de créer des liens. Ils peuvent rapprocher, mais aussi fragiliser les relations selon l'usage, avec l'harcèlement, etc.
4: Finalement, la vraie question, ce n'est pas seulement les réseaux sociaux eux-mêmes, mais la manière dont on les utilise au quotidien.
2: D'accord, merci beaucoup.
4: Merci.
2: Voilà, c'était Les Bonnes Ondes. Merci à vous d'avoir écouté et à bientôt.
8: Il est l'heure de retrouver Oldelaf, le titre Tu me parles, et cet extrait de l'album Délire chronique.

deux vies, deux vieillissements. Bonjour à toutes et à tous, je suis Benjamin et vous écoutez la Minute Diète et Bien-être sur Radio Couleur. Et aujourd'hui, on termine cette semaine dédiée à l'activité physique dans votre bien-être et votre santé. Imaginons deux personnes fictives, Marc et Pierre. À 40 ans, ils ont le même poids, la même taille et une santé comparable. Marc décide de pratiquer une activité physique régulière. Pas forcément du sport intensivement, mais simplement de la marche, du vélo et un peu de renforcement musculaire. Pierre reste quant à lui très sédentaire. À 50 ans, les différences sont assez discrètes. Marc récupère notamment plus vite, mais rien d'incroyable. Il conserve davantage de force. À 60 ans, l'écart devient visible. Marc monte encore facilement les escaliers, quand Pierre commence à éviter certains efforts. À 70 ans, la différence devient spectaculaire. Les études montrent que l'activité physique régulière permet de préserver la masse musculaire, l'équilibre, la densité osseuse et les fonctions cognitives. Autrement dit, le sport ne ralentit pas seulement le vieillissement, il améliore la façon de vieillir. Et finalement, la question n'est peut-être pas « combien d'années vais-je vivre ?» mais plutôt « et dans quel état vais-je vivre ces années ?» Car vieillir est inévitable, mais la manière de vieillir reste en partie entre nos mains. C'était Benjamin pour la Minute Diète. Et bien-être, je vous souhaite un excellent week-end et peut-être un début d'activité physique pour prendre soin de vous.

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Dans son sixième album, Ezequiel Paez nous emmène au Brésil en adaptant en français plusieurs classiques de la samba et de la bossa nova des années 1950 à 1970. On écoute Patanchichi Pompon et c'est le coup de cœur de Sylvie sur Radio Couleur.

0: 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Il est 7h.
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3: Le mercredi 24 juin à 20h30, le film Dune de David Lynch s'invite à l'Institut Lumière à Lyon. Projeté dans le cadre de la rétrospective Monde Possible, la science-fiction est mise à l'honneur sur grand écran jusqu'au 19 juillet 2026. Informations et réservations sur www.institut-lumière.org. Toujours à l'Institut Lumière, la star mondiale du cinéma indien, S.S. Rajamouli, arrive à Lyon le samedi 27 juin pour l'ouverture d'une rétrospective qui lui est dédiée. La première partie de La Légende de Baobali sera diffusée à 17h, puis la seconde à 20h15 dans le hangar de l'Institut. Programme complet sur www.institut-lumière.org. Du jeudi 25 juin au 25 juillet 2026, le Festival du Péristyle vous propose des concerts gratuits tous les soirs sous les arcades de l'Opéra National de Lyon. Venez profiter de tous les styles de musique avec l'Opéra Underground. Retrouvez toutes les infos sur www.opéra-lyon.com. La 45e édition du Festival Jazz à Vienne aura lieu du 25 juin au 11 juillet 2026. Retrouvez toute la programmation sur www.jazzavienne.com. Une exposition Miles Davis, 100 ans d'influence, vous sera proposée pendant toute la durée du festival au Musée d'Histoire de Vienne, Église Saint-Pierre.
4: Petite pause reggae avec le groupe ORP, le titre La Bonne Parole et cet extrait de l'album Le Village.

Formé en 2013, le groupe The Spitters, originaire de Toulon, a sorti son cinquième album intitulé Fake Brutal. On écoute le titre Demon's Call et c'est le coup de cœur de Gérard, animateur de l'émission Itinéraire Bis sur Radio Couleur.

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1: Et voici l'entretien présenté par William Guillem.
2: À partir du 22 juin et jusqu'au 15 août, une partie du parking des magasins généraux à Bourgoin-Jallieu fermera ses portes. La raison ? Des travaux sont prévus par la SNCF pour rénover les voies de la gare bergalienne. Pour connaître toutes les modalités, nous sommes partis à la rencontre de Boris Ravella, chef de projet travaux SNCF Réseau. Bonjour, est-ce que vous pouvez nous présenter ce projet ?
3: Alors c'est un projet de régénération de voies ferrées et de plateformes ferroviaires. Il va se dérouler principalement le week-end du 10 au 15 juillet, pendant lequel on va déposer entièrement la voie ferrée et refaire la totalité de la plateforme ferroviaire.
2: Alors vous avez choisi cette date, ce n'est pas anodin, c'est pour éviter un désagrément pour les usagers.
3: Alors on sait que c'est une ligne TER qui est beaucoup utilisée pour les trajets du quotidien, le matin et le soir. Donc c'est pour ça qu'on a décidé de le faire sur un week-end de travaux.
2: Ce sont des travaux qui sont lourds, donc forcément vous avez besoin de place et donc vous allez réquisitionner le parking des magasins généraux, donc le parking qui est derrière la gare et qui est gratuit aux utilisateurs.
3: Alors on s'est mis d'accord avec la mairie de Bourgoin pour pouvoir récupérer une partie de ce parking afin de pouvoir stocker nos matériaux qui vont être nécessaires à la réalisation du chantier.
2: Donc le parking sera fermé à partir du 22 juin, en tout cas la petite partie tout au fond du parking.
3: Oui c'est ça, la moitié du parking sera fermée à partir du 22 juin. On a prévu une communication complémentaire, distribution de flyers pour les usagers du parking.
2: Et donc quand va-t-il réouvrir ce parking ?
3: A priori, la date butoir serait le 15 août et on espère pouvoir réouvrir un peu avant.
2: Alors pas de panique pour les usagers qui prennent le train régulièrement puisque le train va quand même circuler sauf le week-end du 14 juillet.
3: Oui, c'est ça, exactement.
2: Et donc ceux qui souhaitent se déplacer en train le 14 juillet, ce week-end-là, précisément, il y a une petite alternative que la SNCF met en place ?
3: Alors c'est les collègues de SNCF Voyageurs TER qui devraient mettre en place des circulations complémentaires par bus.
2: Voilà, donc l'utilisateur n'est pas laissé sur le côté.
3: Non, on n'abandonne pas les utilisateurs du chemin de fer.
2: Et donc après ce week-end du 14 juillet, réouverture des voies, toute neuve ?
3: Oui, c'est ça.
2: Et on est reparti pour 40 ans.
3: Et on est reparti pour 40 ans.
2: Et alors, on va revenir un petit peu sur la construction du plateau, de ce renouvellement. Vous avez choisi des acteurs locaux pour le renouveler ?
3: Alors, l'entreprise responsable des travaux, c'est l'entreprise Ferroviaire Rhône-Alpes, qui est une entreprise du Rhône, qui est spécialiste en travaux ferroviaires. Et pour la partie terrassement et matériaux de carrière, c'est une entreprise locale, Gonin TP, qui est à Saint-Clair-de-la-Tour, qui va s'occuper de ce poste de travail.
2: Très bien, alors si nos auditeurs souhaitent avoir plus d'informations, où est-ce qu'on peut les retrouver ? Sur le site internet de la SNCF ?
3: Oui, sur le site internet de la SNCF, SNCF Réseau ou SNCF TER pour les mises à jour pour les trains supprimés.
2: Merci Boris Ravella, chef de projet travaux SNCF Réseau, pour ces précieuses informations. Et on conclut en musique avec Raphaël et Pomme avec le titre « Le train du soir ».

0: Le festival du solstice aux rencontres de Brang, théâtre, musique, poésie, aura lieu du 23 au 28 juin 2026 sur la communauté de communes des Balcons du Dauphiné. Du 23 au 25 juin, il sera hors les murs à Hyères-sur-Amby, Montalieu-Versieux et Morestel. Du 26 au 28 juin, il sera au domaine Paul Claudel à Brang. Informations et réservations sur rencontre-brang.fr ou solstice-de-brang.fr.
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2: Du jeudi 25 juin au samedi 4 juillet, la compagnie Ariadne vous convie à Chamagneux pour profiter des ateliers et des spectacles créés dans le cadre de l'édition 2026 du festival Les Inaperçus, festival international de théâtre adolescent francophone. Retrouvez toutes les informations sur www.cie-ariadne.fr. Le festival du solstice aux rencontres de Brang, proposé par l'association Les Nouvelles Rencontres de Brang et la communauté de communes Les Balcons du Dauphiné, aura lieu du 23 au 26 juin 2026. Au programme, théâtre, musique, poésie et visite du château du domaine Paul Claudel à Brang. Informations et réservations sur https://solstice-de-brang.fr ou rencontre-brang.fr. Le samedi 27 juin, venez à la rencontre de l'artiste Giulia Andreani pour son exposition « Peinture froide » au MAC de Lyon. Cette exposition retrace plus d'une décennie de sa pratique artistique et explore la représentation des pouvoirs au XXe siècle, qu'il s'agisse d'art, de guerre, de récits officiels ou de voix marginales. Informations et réservations sur www.mac-lyon.com. Jusqu'au samedi 11 juillet, la Bibliothèque municipale de Lyon vous partage une partie de ses collections centrées autour de l'ésotérique et vous propose de vous immerger dans ce monde mystique grâce à des ateliers, des conférences et autres activités organisées dans le cadre de l'exposition « Aux frontières du réel ». Plus d'informations sur www.bm-lyon.fr. Je suis partie. Titre extrait de l'album Prendre de la hauteur de Magali Michaud, c'est maintenant sur couleur.

0: Retrouvez tout de suite l'entretien au micro de Marjane Dodil.
1: Bonjour, aujourd'hui nous prenons la direction de Corba pour un événement aussi sportif que festif. La course concert de Corba en rendez-vous
2: et
1: unique
2: voici l'entretien
1: course à pied et musique
2: présenté par
1: L'édition
2: Lucas
1: 2026
2: Tettler.
1: Aura lieu le samedi 27 juin avec un départ enfant à 18h45 et un départ adulte à 20h. Pour parler de cet événement, je reçois aujourd'hui la coprésidente du club, Nathalie Barba. Bonjour Nathalie.
3: Bonjour.
1: Alors pour commencer, pouvez-vous nous raconter l'histoire du club Corba Running et de cette course ?
3: Alors, le club est né il y a quelques années maintenant, et comme tous les clubs de sport, il a été décidé de organiser une course à pied animée, une course à pied. Et voilà comment la course concert de Corba est née.

0: nul, en se disant comment on allait se quitter après la course, et pour pouvoir faire perdurer cette ambiance assez conviviale de fin de course, on a imaginé de faire appel à un groupe de musique pour animer cette fin de journée, cette fin de soirée.
1: Alors cette année marque la 4e édition de l'événement, vous en avez parlé. Y a-t-il un moment fort ou une anecdote des éditions précédentes qui vous reviennent en tête ?
0: Alors, les moments forts sont toujours les moments de départ et d'arrivée d'une course, hein, bien sûr, que ce soit tant sur le plan des enfants, tant sur la course adulte. Et depuis maintenant 3 éditions, nous accueillons des joëlettes. Donc il y a ce mélange valide et non valide, cette inclusion des joëlettes. Et ça, je crois que le départ de la première édition avec ces joëlettes ont été un moment marquant.
1: Est-ce que vous pouvez nous expliquer ce que c'est à nous dire?
0: Les joëlettes.
1: Oui, exactement.
0: Effectivement, une joëlette, donc en fait, une personne qui est portée par des coureurs dans une... c'est comme un hamac, un peu. La personne est non valide, donc elle est portée. Et il y a des coureurs et c'est un vrai partage pour sentir les sensations des non valides, pour qu'il y ait cette inclusion et pour essayer de vivre les mêmes valeurs et de sentir cette adrénaline au fur et à mesure de la course.
1: Et comment se déroule concrètement la soirée entre les départs des courses et le concert alors ?
0: Alors, on lance un départ à 20h. Les coureurs s'élancent sur notre parcours de 10,5 km. C'est un parcours entre nature et route, sur une grosse partie nature dans les grandes terres, et ensuite à l'arrivée tout le monde se restaure, reprend ses forces sur un stand de fruits qui est très apprécié, et au fur et à mesure du temps qui passe, ils vont également se restaurer en ayant une paella, et la musique va démarrer après les récompenses avec un groupe de musique dans une bonne ambiance. Les bénévoles qui sont les licenciés de Corba Running et les coureurs vont se mélanger et vont profiter de la soirée en dansant.
1: Et donc, quelles sont les nouveautés ou améliorations apportées à cette édition 2026 ?
0: Alors, cette édition 2026 va avoir un vrai groupe live. Les années précédentes, nous avions un DJ qui animait cette partie entre guillemets concert, alors que cette année nous aurons un vrai groupe live, Call Me Jack, qui sera là pour mettre le feu à la soirée.
1: Concrètement, qu'est-ce que cette combinaison apporte aux participants et au public ?
0: Alors, un partage.
1: Un partage.
0: On vient pas essentiellement faire une course, mais on vient partager un moment ensemble, de bout en bout. On discute, on se reconnaît. Nous-mêmes, on est bénévole sur Corba Running, mais nous sommes des coureurs toute l'année. Nous allons sur les courses amies, nous voyons les mêmes coureurs sur beaucoup de courses, et c'est le moment de faire la fête et de terminer la saison ensemble.
1: Quelle activité, animation ou stand seront proposé en parallèle des courses ?
0: Alors, on n'a pas d'autre activité que celle-ci, parce que nous ne pouvons malheureusement pas utiliser l'espace public de la ville de Corba comme nous le souhaitons, mais en tout cas, ce sera un bon moment de partage entre le concert, le repas et la fin de soirée.
1: Et quels partenaires seront présents cette année ?
0: Alors, nous avons depuis quelques années un soutien de l'entreprise Arcole Développement qui offre les cadeaux coureurs et aux bénévoles également. Nous avons une entreprise de chimie de la ville de Corba qui s'appelle Keracol. Nous avons Optique 2000, nous avons Century 21, nous avons France Pare-brise de Corba également, nous avons le karting Sim qui nous offre des places pour les enfants, nous avons les Halles d'Ozon également, nous avons plusieurs partenaires que nous sommes encore en train de challenger.
1: Comment imaginez-vous l'évolution de la course concert dans les prochaines années ?
0: Alors nous l'imaginons comme au

0: aujourd'hui parce que nous voulons rester une course à taille humaine et profiter de tous, et nous voulons pas trop grossir non plus parce que après ce sera une autre organisation avec d'autres difficultés. Et comme nous voulons continuer à accueillir des joëlettes, nous voulons accueillir les coureurs dans de bonnes conditions, nous arrêterons à 750 coureurs sans doute.
1: Quel type de public attire la course-concert ? Plutôt des coureurs confirmés, des familles ou des amateurs de musique même ?
0: Oui, nous avons en fait tout type. Ça va de, j'ai envie de vous dire, de 16 à 77 ans. Coureurs émérites pour faire un chrono, coureurs du dimanche, les amis qui se challengent, les entreprises qui se challengent, tout le monde peut venir, les amateurs de musique pour terminer en beauté et en danse, tout le monde partage ces mêmes valeurs sportives.
1: Si nos éditeurs veulent participer aux courses, sur quel site ou quelle plateforme peuvent-ils retrouver toutes les infos et accéder aux inscriptions ?
0: Toutes les infos sont lisibles sur Chronopus, le site de notre chronométreur. On peut s'inscrire sur les 10,5 km, mais également les enfants sur chaque distance, 500 mètres, 1000 mètres, 2000 mètres. À partir de ce jour, nous avons 750 dossards en vente et aujourd'hui, nous avons dépassé la barre des 100 dossards déjà achetés.
1: Et alors pour finir, est-ce que vous avez un dernier mot pour encourager ceux et celles qui nous écoutent à rejoindre l'événement ?
0: Venez nous voir, venez à notre rencontre, venez faire les 10,5 km de la course concert de Corba. C'est un moment de partage, un moment de fête et vous ne serez pas déçus.
1: Eh bien, merci beaucoup Nathalie pour toutes ces informations.
0: Merci à vous.
1: Merci.
0: Merci.
1: Pour rappel, la course concert de Corba aura lieu le samedi 27 juin avec deux départs enfants à 18h45 et adultes à 20h, suivi d'un concert et d'animation tout au long de la soirée. Pour retrouver toutes les informations pratiques, les tarifs et les inscriptions en ligne, rendez-vous sur chronopus.com.
2: David Byrne, le chanteur du groupe Talking Heads, est de retour avec un nouvel album intitulé Who is the Sky. On écoute le titre What is the Reason, extrait du nouvel opus de David Byrne, sorti en septembre 2025, et c'est le coup de cœur de Gérard, animateur de l'émission Itinéraire Bis sur Radio Couleur.

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0: deux vies, deux vieillissements. Bonjour à toutes et à tous, je suis Benjamin et vous écoutez la Minute Diète et Bien-être sur Radio Couleur. Et aujourd'hui, on termine cette semaine dédiée à l'activité physique dans votre bien-être et votre santé. Imaginons deux personnes fictives, Marc et Pierre. À 40 ans, ils ont le même poids, la même taille et une santé comparable. Marc décide de pratiquer une activité physique régulière. Pas forcément du sport intensivement, mais simplement de la marche, du vélo et un peu de renforcement musculaire. Pierre reste quant à lui très sédentaire. À 50 ans, les différences sont assez discrètes. Marc récupère notamment plus vite, mais rien d'incroyable. Il conserve davantage de force. À 60 ans, l'écart devient visible. Marc monte encore facilement les escaliers, quand Pierre commence à éviter certains efforts. À 70 ans, la différence devient spectaculaire. Les études montrent que l'activité physique régulière permet de préserver la masse musculaire, l'équilibre, la densité osseuse et les fonctions cognitives. Autrement dit, le sport ne ralentit pas seulement le vieillissement, il améliore la façon de vieillir. Et finalement, la question n'est peut-être pas « combien d'années vais-je vivre ?» mais plutôt « mais dans quel état vais-je vivre ces années ?» Car vieillir est inévitable, mais la manière de vieillir reste en partie entre nos mains. C'était Benjamin pour la Minute Diète. Et bien-être, je vous souhaite un excellent week-end et peut-être un début d'activité physique pour prendre soin de vous.
1: Dans l'instant qui vient, on écoute Ragamuffin Boy de Kozik sur Couleur. Je suis

0: pas Jim, pas Yapid et tous les autres artistes que j'ai pas cités.
1: Et maintenant, un peu de la Maison Tellier sur couleur avec Love Again.

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0: 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Il est 9h.
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3: Du vendredi 19 au dimanche 21 juin, le Festival international des arts de rue Les Invites revient à Villeurbanne. Proposé notamment par les ateliers Frappaz, l'édition de cette année se veut queer, féministe et engagée en plus d'être festive et transgénérationnelle. Vous y retrouverez des artistes comme Lauren Marx, Rock, Dudu, Melissa Acchiardi ou encore Tatiana Mosio Bungoga. Plus d'informations sur https://invite.villeurbanne.fr. Jusqu'au 27 juin 2026, la Fondation Bulukian à Lyon vous propose de vous plonger dans les œuvres de l'artiste Sarah Jérôme à travers l'exposition Le Mur Invisible. Les peintures, qui reflètent les émotions complexes et intenses, sont inspirées du roman éponyme à l'exposition écrit par Marlène Aushofer en 1963. Retrouvez les détails sur www.bulukian.com. Jusqu'au 30 juin 2027, le Musée des Confluences met à disposition des plus jeunes l'espace Nuages des Petits. Conçu pour leur permettre d'explorer le thème de la fragilité, il propose aux enfants de 2 à 6 ans une véritable petite aventure. Plus d'informations sur https://museedesconfluences.fr. Jusqu'à fin juin, c'est le printemps du dessin. Pour sa 10e édition, ce festival soutenu par le ministère de la Culture vous propose plus de 150 rendez-vous dans toute la France. Découvrez tous ceux qui sont près de chez vous en vous rendant sur www.printempsdudessin.com.

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1: action. Bienvenue dans Ciné Blues, l'émission qui explore le cinéma à travers le blues et ses dérivés. Pour ce sixième épisode, nous allons explorer un nouveau style cinématographique, le biopic. Direction New York au début des années 60. Je pose le décor. Une guitare acoustique, un harmonica, quelques chansons griffonnées dans un carnet et un jeune homme de 19 ans qui débarque du Minnesota avec une idée fixe, rencontrer son héros, Woody Guthrie.
2: Ce jeune homme a joué un peu partout en ville, mais je me suis dit qu'il était grand temps qu'il monte sur la scène de Folk City. Je vous demande d'applaudir bien fort Bob Dylan.
1: Et oui, vous l'avez deviné, aujourd'hui, je vous parle de A Complete Unknown, un parfait inconnu en français, l'histoire d'un homme qui s'appelle encore Robert Zimmerman, mais que l'Amérique et le monde va connaître sous le nom de Bob Dylan. Je vous fais le pitch. A Complete Unknown a été réalisé par James Mangold en 2025. Il s'attaque à une figure presque impossible à enfermer dans un film et pourtant, le pari fonctionne très bien. Plutôt que de raconter toute la vie de Bob Dylan, le réalisateur choisit une période précise, de son arrivée à New York en 1961 jusqu'au fameux Newport Folk Festival de 1965.
2: On a rencontré un jeune homme. Il nous est, disons, tombé dessus et il nous a chanté une chanson. Eh bien, ça nous a cloué au sol. Et Woody et moi avons eu le sentiment de peut-être entrevoir une nouvelle route.
1: 4 années seulement, mais 4 années pendant lesquelles la musique américaine va littéralement basculer.
3: Je chante, je joue un peu de guitare et je compose avec des potes à moi, Paul et John à Minneapolis.
2: Un petit gars du Midwest.
1: Dans le Greenwich Village du début des années 60, les cafés folk deviennent le point de rencontre d'une jeunesse engagée, passionnée de chansons traditionnelles, de protest songs et de musique populaire américaine. C'est dans cet univers qu'arrive un jeune musicien encore inconnu, interprété par Timothée Chalamet. Il parle peu, observe beaucoup, connaît des centaines de chansons et intrigue rapidement toute la scène folk new-yorkaise.
4: Monsieur Dylan a une allure de chérubin. Il porte une tignasse en bataille, tignasse qu'il cache. Sous sa casquette de Huckleberry Finn, ses vêtements nécessitent des retouches, mais quand il gratte sa guitare, il est clair qu'il est plein à craquer d'un immense talent.
5: Une critique du Times.
1: Le film suit alors son ascension fulgurante. Ses rencontres avec Woody Guthrie, son héros, mais aussi Pete Seeger, John Baez ou encore Johnny Cash. Le film suit aussi les controverses grandissantes autour de lui, car plus Dylan devient célèbre, plus le public folk veut faire de lui un porte-parole politique et le symbole d'une certaine pureté musicale, mais Dylan, lui, regarde déjà ailleurs.
3: Mon album sort dans 2 semaines.
6: Ce que tu as chanté aujourd'hui sera sur ton disque?
3: Ils disent que personne veut entendre ce qu'un môme a écrit le mois dernier.
6: C'est qui, il?
3: La maison de disques.
1: C'est précisément ce qui rend le film passionnant, notamment pour Ciné Blues, parce que derrière le folk de Dylan, il y a toujours le blues. Celui des routes américaines, des vieux disques de Led Belly, de Robert Johnson, de Muddy Waters. On voit même cette scène mythique où l'on voit Alan Lomax enregistrer Sonny Terry et Brownie McGee.
7: C'est qui ce gars-là?
6: Lui, c'est Alan Lomax. Et ça, c'est son boulot. Il tient la collection Archive of American Folk. Ils enregistrent de la folk.
1: Le film raconte donc une question essentielle. Comment hérite-t-on d'une tradition sans devenir prisonnier de cette même tradition? Vous avez 4 heures. Tout avance alors vers ce moment devenu mythique, le Newport Folk Festival de 1965. Le soir où Bob Dylan branche une guitare électrique devant un public folk qui vit cette évolution comme une trahison. Quelques minutes de concert qui vont pourtant changer l'histoire du rock. Le premier extrait choisi dans ce ciné blues est particulièrement symbolique. Avec Song to Woody, Bob Dylan rend hommage à celui qu'il considère alors comme son maître absolu, Woody Guthrie.
3: Bonjour. Excusez-moi, monsieur Guthrie.
2: Il n'y a que le gouvernement qui l'appelle comme ça.
1: C'est un moment important puisqu'il montre un Bob Dylan encore admiratif, presque timide, devant un Woody Guthrie déjà très affaibli par la maladie. On découvre un jeune musicien qui cherche encore sa place, mais dont l'écriture laisse déjà entrevoir quelque chose de différent. On écoute Song to Woody de Bob Dylan, interprété, je vous en parle juste après, par Timothée Chalamet.
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1: La musique du film A Complete Unknown occupe évidemment une place centrale. Mais la bande originale ne fonctionne pas comme une simple succession de chansons de Bob Dylan. Elle raconte surtout une évolution artistique. Au début du film, tout est encore très acoustique. Une guitare sèche, un harmonica, une voix. Dylan apparaît comme un héritier direct de Woody Guthrie et des grands chanteurs de folk américains. Le film montre aussi comment Dylan commence progressivement à sortir du cadre folk traditionnel. Au départ, ses chansons restent très narratives, très liées à l'héritage folk classique. Puis l'écriture devient plus libre, plus nerveuse, plus poétique aussi. Les influences rock arrivent, les textes explosent les structures habituelles, et c'est précisément ce que raconte le film, une mutation musicale. Blowing in the Wind, ou The Times They Are Changing, installe Dylan comme une voix générationnelle, mais très vite, il refuse d'être réduit à un simple chanteur engagé. Avec des titres comme Like Rolling Stone, il ouvre une autre porte. Le folk rencontre alors le rock électrique, le rhythm and blues et une écriture beaucoup plus moderne. Le film fait aussi apparaître une autre figure essentielle de la musique américaine, Johnny Cash, interprété par Boyd Holbrook. Même si ses apparitions restent limitées, Cash représente quelque chose d'important dans le parcours de Dylan. Contrairement à une partie du milieu folk new-yorkais qui regarde avec méfiance l'évolution électrique du chanteur, Johnny Cash soutient très tôt cette liberté artistique, comme on va l'entendre dans ce court extrait.
2: Je suis pas sûr qu'il veuille entendre ce que j'ai envie de jouer.
3: Qui ça, il ?
2: Ah, tu les connais. Les mecs qui décident ce qu'est la musique folk.
3: Ouais, bah, tu les emmerdes. Moi, je veux l'entendre.
1: À l'époque, Johnny Cash est déjà une immense star de la country et du rockabilly, donc son avis est extrêmement important pour Bob Dylan. Lui aussi vient d'un univers profondément marqué par le blues, le gospel et les musiques populaires américaines. Le film rappelle d'ailleurs que Dylan admire énormément Johnny Cash. Les deux hommes échangent des lettres avant de se rencontrer au Newport Folk Festival de 1964, puis développent ensuite une véritable amitié et une vraie relation artistique. La présence de Johnny Cash dans A Complete Unknown, un parfait inconnu en français, permet donc de montrer autre chose. Pendant qu'une partie du public folk reproche à Dylan de trahir une tradition, certains artistes américains comprennent déjà qu'il est en train d'ouvrir une nouvelle voie entre folk, blues, country et rock. Et justement, avant de retrouver Dylan brancher ses guitares électriques, on va faire une petite pause du côté de Johnny Cash. C'est le deuxième extrait que j'ai Johnny Cash. C'est le deuxième extrait que j'ai choisi de la bande originale. C'est le titre Big River de Johnny Cash, mais interprété par l'acteur lui-même.

0: Vous êtes bien dans Ciné Blues, l'émission qui écoute ce que les films ont à raconter derrière les bandes originales. L'histoire du tournage de A Complete Unknown est presque aussi intéressante que le film lui-même. Quand Timothée Chalamet est choisi pour jouer Bob Dylan, le projet démarre très rapidement, avant d'être stoppé par la pandémie de Covid-19, puis les grèves à Hollywood. Le tournage prend donc énormément de retard. Mais ce retard va finalement devenir une énorme chance pour l'acteur. Au lieu de quelques mois de préparation, Timothée Chalamet dispose de plusieurs années pour travailler son rôle. Il apprend donc la guitare, l'harmonica, travaille la voix, les respirations, la posture scénique et répète des dizaines de chansons de Bob Dylan. Le plus intéressant, c'est que James Mangold ne voulait pas une imitation caricaturale. Il ne cherchait pas simplement un acteur capable de copier les mimiques de Dylan. Le réalisateur voulait justement montrer un Dylan en mouvement, puisque le Dylan de 1961 n'est pas encore celui de Newport en 1965. Entre les deux, la voix change, l'attitude évolue, la manière de se tenir sur scène également. La costumière du film explique d'ailleurs que Timothée Chalamet porte près de 70 costumes différents afin d'accompagner cette transformation progressive du personnage. Autre détail fascinant, malgré toutes ces années de préparation, Timothée Chalamet n'avait toujours jamais rencontré Bob Dylan au moment de la sortie du film. Dylan a bien relu certaines parties du scénario, il a même annoté quelques éléments, mais il est resté très distant du projet. Finalement, cela correspond bien au personnage, car même dans un film de plus de 2 heures, Dylan reste insaisissable. On comprend son importance, son impact, son génie parfois, mais une part du mystère demeure toujours. Avec A Complete Unknown, James Mangold signe donc bien plus qu'un simple biopic musical. Le film raconte surtout un moment où la musique américaine change brutalement de direction. Il parle évidemment de Bob Dylan, mais aussi d'un héritage immense, le folk, le blues, la country, et toutes ces traditions qui circulent d'un artiste à l'autre.
1: Il a peur de ta musique.
2: Personne n'a peur de la musique de personne.
1: T'as peur que les ados sur cette pelouse puissent l'aimer.
2: Et pourquoi j'aurais peur de ça?
1: Parce que toi, tu vends des bougies, et lui, des ampoules électriques.
2: Albert.
0: Le Newport Folk Festival de 1965, où Bob Dylan avait été invité par Pete Seeger, gardien du temple, reste alors le symbole parfait de cette tension. Quand Dylan branche sa guitare électrique, beaucoup pensent qu'il détruit le folk. En réalité, il refuse surtout que cette musique devienne un musée. Et c'est probablement ce que raconte le mieux le film, une tradition n'existe que si elle accepte de bouger. Merci d'avoir écouté ce 6e épisode de Ciné Blues. On se retrouve très bientôt pour une nouvelle plongée dans les films racontés par leur musique. Et pour terminer cet épisode, voici Like a Rolling Stone, interprété en électrique par Timothée Chalamet.

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1: Avec Destination Santé, Emmanuel Ducreuset.
2: Bonjour à tous. Pratiquer un effort intense en période de forte chaleur n'est pas sans conséquences. Principal risque, le coup de chaleur d'exercice, une situation qui doit conduire à un refroidissement immédiat. En se contractant, les muscles produisent une quantité considérable de chaleur qui conduit à l'augmentation de la température corporelle. Et lorsqu'il fait chaud et que l'effort est trop intense, le système de régulation thermique se dérègle, entraînant un risque d'hyperthermie. C'est ça le coup de chaleur d'exercice. À la clé, éblouissement, nausées, maux de tête, vertiges, fatigue inhabituelle, troubles de la vision ou encore propos incohérents. Autant de signes qui doivent alerter et conduire à un refroidissement immédiat. Il faut savoir que le coup de chaleur d'exercice ne se produit pas qu'en période de canicule. Les sportifs peuvent en être victimes par seulement 25 degrés. En l'absence de vent et avec un taux d'humidité élevé, la température corporelle augmente et sa régulation est rendue difficile, voire impossible, provoquant ces malaises qui peuvent être graves, voire fatales. Donc, lorsque la météo n'est pas favorable à un exercice intense, mieux vaut réduire, voire annuler votre séance. Vous pouvez aussi aménager vos horaires en commençant plus tôt le matin. Par ailleurs, aspergez-vous régulièrement le visage et la nuque avec de l'eau et hydratez-vous avant, pendant et après l'effort, même si vous n'avez pas soif. Et si l'hyperthermie survient, il faut agir rapidement. Mettez la victime au frais et à l'abri, refroidissez-la avec des sacs de glaçons sur les cuisses et les bras et appelez le 15 ou le 18.
3: On écoute Neptune, le titre Chien de casse, extrait de l'EP éponyme.
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L'Honneur Deer a sorti son troisième album Wild Flowers. Il nous offre 11 titres à la croisée du folk, de la pop et de la country, portés par une écriture épurée. Il nous emmène dans un voyage doux et poétique et on se laisse porter par la mélodie. On écoute Jolene, You're My Sunflower et c'est mon coup de cœur sur Radio Couleur.

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les escaliers, quand Pierre commence à éviter certains efforts. À 70 ans, la différence devient spectaculaire. Les études montrent que l'activité physique régulière permet de préserver la masse musculaire, l'équilibre, la densité osseuse et les fonctions cognitives. Autrement dit, le sport ne ralentit pas seulement le vieillissement, il améliore la façon de vieillir. Et finalement, la question n'est peut-être pas « combien d'années vais-je vivre ?» mais plutôt « mais dans quel état vais-je vivre ces années ?» Car vieillir est inévitable, mais la manière de vieillir reste en partie entre nos mains. C'était Benjamin pour la Minute Diète. Et bien-être, je vous souhaite un excellent week-end et peut-être un début d'activité physique pour prendre soin de vous.

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la jeune artiste belgo-camerounaise Loubiana mêle dans son album Terre Rouge héritage et modernité. On écoute le titre Djali, dans lequel on retrouve le son de la kora, instrument dont elle est l'une des rares joueuses féminines. Et c'est le coup de cœur de Sylvie sur Radio Couleur.

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3: Le mercredi 24 juin à 20h30, le film Dune de David Lynch s'invite à l'Institut Lumière à Lyon. Projeté dans le cadre de la rétrospective Monde Possible, la science-fiction est mise à l'honneur sur grand écran jusqu'au 19 juillet 2026. Informations et réservations sur www.institut-lumière.org. Toujours à l'Institut Lumière, la star mondiale du cinéma indien, S.S. Rajamouli, arrive à Lyon le samedi 27 juin pour l'ouverture d'une rétrospective qui lui est dédiée. La première partie de La Légende de Baobali sera diffusée à 17h, puis la seconde à 20h15 dans le hangar de l'Institut. Programme complet sur www.institut-lumière.org. Du jeudi 25 juin au 25 juillet 2026, le Festival du Péristyle vous propose des concerts gratuits tous les soirs sous les arcades de l'Opéra National de Lyon. Venez profiter de tous les styles de musique avec l'Opéra Underground. Retrouvez toutes les infos sur www.opéra-lyon.com. La 45e édition du Festival Jazz à Vienne aura lieu du 25 juin au 11 juillet 2026. Retrouvez toute la programmation sur www.jazzavienne.com. Une exposition Miles Davis, 100 ans d'influence, vous sera proposée pendant toute la durée du festival au Musée d'Histoire de Vienne, Église Saint-Pierre.

À l'occasion de ses 30 ans de carrière, Nicolas Jules a sorti en mars 2026 un 45 tours intitulé « Marie est indépendantiste ». On écoute tout de suite Marie.

0: Et voici l'entretien présenté par Lucas Tettler.
1: Cet été, les subsistances, aussi appelées les subs, situées dans le 1er arrondissement de Lyon, proposent au public une multitude de spectacles, de la musique et de la danse. Juliette Lassa, vous êtes secrétaire générale des subs, bonjour à vous.
2: Bonjour.
1: Alors, je l'ai évoqué, les subsistances proposent énormément d'activités pour nous divertir à l'arrivée des beaux jours. Mais avant qu'on parle de cette programmation riche, pouvez-vous nous parler de ce haut lieu culturel qu'est les subs ?
2: Oui, avec plaisir. Les subs, c'est d'abord un lieu de patrimoine absolument magnifique, qui a une histoire assez incroyable. Ça a été un couvent au XVIIe siècle de nonnes, ici. Et puis ensuite, c'est devenu le garde-manger de l'armée française pendant plusieurs centaines d'années, et pour devenir dans les années 2000 un lieu artistique dédié à la création contemporaine, un lieu à la fois avec une activité de résidence d'artistes, puisqu'on a des chambres pour héberger les artistes sur place, des chambres qu'on a héritées du coup de la partie religieuse, de l'histoire religieuse de ce lieu, et ce qui nous permet du coup de proposer à des artistes de venir travailler leur spectacle ici sur une durée entre 2 à 3 semaines, et de vraiment de résider sur le lieu, d'être vraiment immergé dans la création. Et puis à côté de ça, donc ça c'est une activité importante au SUB, la résidence d'artistes, et on accueille à peu près une trentaine à 40 compagnies dans l'année, et donc on apporte un soutien artistique important aux compagnies au niveau national, régional, national et international. Et puis on a aussi une activité de programmation de spectacles, de diffusion de spectacles toute l'année, pour là aussi rendre compte de la vitalité de la création artistique contemporaine.
1: Au-delà de la culture qui est ce que gère ce lieu, il y a une véritable histoire. Les subs sont ouverts à tous. C'est un véritable lieu qui expose également une immense installation appelée Arcadia. Installée jusqu'en 2027, nous avions pu la découvrir l'année dernière. Il faut dire qu'on ne peut pas la rater avec ses immenses poutres de bois. Est-ce que vous pouvez nous en dire quelques mots ?
2: Oui, bien sûr. Juste effectivement vous dire que ce lieu-là est effectivement un lieu de vie autant qu'un lieu de culture, et l'idée c'est vraiment de s'adresser au plus grand nombre et de permettre à tous les habitants, habitantes de la métropole, et d'ailleurs bien sûr de découvrir à la fois ce lieu de patrimoine mais aussi tous les artistes de la programmation. Le pari, c'était l'été, c'est un temps fort ici au SUB, c'est d'ouvrir ce lieu à la fois aux artistes mais aussi au public, et on a eu cette idée de métamorphoser chaque année l'esplanade avec une œuvre artistique assez forte. Il y a quelques années, on avait eu, je pense que les Lyonnais, Lyonnaises s'en souviennent, le Kraken, une espèce d'immense pieuvre géante en bois qui était là aussi construite en bois, totalement pensée en éco-responsabilité avec recyclage, etc., avec des matériaux recyclés. Cette œuvre, le Kraken, a été créée donc par le collectif UV Lab, un collectif d'artistes, d'architectes syriens. Et du coup, on a réinvité ce collectif à créer l'œuvre Arcadia. Donc c'est Raled Alouaria et ses acolytes qui ont donc recréé pour l'esplanade une œuvre monumentale qui offre comme ça sur le site et sur la Saône des points de vue assez exceptionnels, et qui nous permet nous aussi de créer et d'inventer avec les artistes des modalités de rencontres différentes avec les publics.
1: Vous l'avez dit, cette œuvre est signée Raled Alouaria et le collectif UV Lab. Ce n'est pas la première fois que ces artistes interviennent au SUB. Est-ce qu'il y a un lien particulier avec les subsistances et ces artistes ?
2: Alors évidemment, puisque encore une fois, comme je vous le disais, c'est des artistes que nous avons rencontrés il y a quelques années et à qui nous avons confié donc la construction d'une des plus grandes œuvres, en tout cas jamais accueillies aux subsistances, donc le Kraken, qui a eu donc un effet complètement incroyable et qui a vraiment marqué les esprits à Lyon. Et puis cette année, l'idée c'était de réinviter Raled Alouaria pour toutes les qualités de son travail et du travail de son collectif, et pour aussi inviter les gens à voyager avec nous autour de cette mythologie qu'est l'Arcadie, qui était dans la Grèce antique une région où les hommes, les animaux vivaient en harmonie dans une nature florissante, avec une certaine idée d'un refuge, une certaine idée d'une terre d'accueil, d'un lieu refuge où les hommes vivraient en paix. Et ça, c'est une formidable utopie et qu'on avait envie aussi de partager avec les habitants, les habitantes. Et Raled travaille énormément autour de ces valeurs-là d'hospitalité, de solidarité liée à son parcours d'artiste exilé. Et nous, ça rejoint effectivement aussi les valeurs qu'on prône ici au SUB, des valeurs d'inclusion, des valeurs de partage, de rencontre. Et pour nous, ça avait beaucoup de sens de faire se rencontrer les valeurs de ces artistes du collectif et celles qu'on prône nous aussi au quotidien. Et juste pour vous dire aussi le programme de cet été-là a été pensé dans le cadre de la saison méditerranée qui a été créée par le ministère de la Culture en lien avec l'Institut français. Cette saison-là, elle fait la part belle aux artistes du pourtour méditerranéen. Et donc le collectif UVLab, qui vit à Marseille mais qui est aussi originaire de Syrie, voilà, faisait du coup sens dans le cadre de ce programme.
1: Et que ce soit Raled ou le collectif UVLab, est-ce qu'ils viennent souvent ici pour voir leur œuvre évoluer et avoir le retour des publics ?
2: Évidemment. Forcément, l'inauguration l'année dernière de cette œuvre magnifique a été jalonnée par pas mal de rendez-vous artistiques proposés par Raled lui-même et le collectif. Donc, ils ont participé à la coprogrammation de plusieurs, à la fois concerts, spectacles de danse l'année dernière. Et puis cette année, on leur a confié aussi la programmation du week-end d'ouverture. Donc, ils étaient évidemment là. Et le collectif que Raled représente a mixé aussi pendant ce grand moment d'ouverture. On a accueilli plus de 6600 personnes en un week-end avec aussi des spectacles, un collectif berlinois mais avec des artistes aussi exilés, un collectif queer qui s'appelait Queer Against Borders, et l'esplanade était absolument remplie, voilà, donc ça a eu un gros succès et grâce à Raled.
1: Alors on y vient, cette programmation, elle est rythmée par justement Arcadia. À quoi peut-on s'attendre pour les prochains mois, les prochaines semaines au Sub?
2: Alors, la programmation, elle est foisonnante au Sub l'été. Elle existe aussi, je tiens à le préciser quand même. En fait, on est ouvert toute l'année, on n'est pas seulement un lieu estival. Hein. Tout au long de l'année, vous retrouverez une programmation ici au Sub. Mais l'été, c'est vrai que c'est un temps fort dans la vie des Sub. Pour toutes les raisons que je vous ai déjà citées, c'est l'occasion aussi pour nous de mener un travail de territoire important, un travail de coopération culturelle avec des grands événements qui rythment la ville de Lyon. Et c'est pourquoi, pendant l'été, on a des partenariats forts avec le Festival des Nuits de Fourvière et notamment nous accueillons là en ce moment le spectacle de Feda Wardak autour du territoire afghan et de la question de l'impérialisme sur ces territoires et de l'extractivisme à outrance des sols afghans et des conséquences sur les habitants. Et donc ça, c'est en partenariat avec les Nuits de Fourvière. C'est une installation incroyable et je vous invite à aller la découvrir sous la verrière. C'est absolument magnifique. Et puis avec les Nuits de Fourvière, on aura aussi de la danse avec Habib Bentanfou et avec un karaoké géant sur l'esplanade. Et on aura aussi le bal du 14 juillet qui est pour nous un événement extrêmement fédérateur et très convivial qui a lieu chaque année au Sub, qui offre un point de vue exceptionnel sur les feux d'artifice tirés depuis Fourvière. Et cette année, c'est Wanjiru Kamuru qui est une chorégraphe kenyane qui va donc du coup orchestrer ce bal en partenariat avec les Nuits de Fourvière et avec la complicité d'une soixantaine d'amateuristes. Et puis, on a accueilli aussi Littérature Live, le grand festival de littérature, et on a un week-end consacré à la danse qui s'appelle Dance People. C'est un festival international de danse avec des ateliers, des workshops, des spectacles, ce sera au mois de juin et qu'on va clôturer avec la fête de la musique avec plein de propositions gratuites et de musique du monde sur l'esplanade, et c'est des grands rendez-vous attendus par les Lyonnais, Lyonnaises qui vont vraiment être très chouettes.
1: Des spectacles entièrement gratuits sont aussi proposés. Est-ce que c'est une manière pour vous de rendre accessible ce lieu à tous ?
2: Évidemment, ça participe eh bien, de la découverte de ce lieu, de permettre à toutes et tous

0: important pour nous, ça rejoint l'accessibilité à toutes et tous, ça rejoint notre volonté de partager au plus grand nombre, et c'est pour nous important du coup que dans ce programme il y ait des propositions adaptées en tout cas aux familles, adaptées à tous les goûts également, puisque vous l'avez dit très bien tout à l'heure, c'est une programmation pluridisciplinaire, on y trouve de la danse, des arts du mouvement, du cirque, de la musique beaucoup, et puis des cultures très différentes aussi.
1: Un autre temps fort qui arrive à partir du 27 septembre 2026, c'est le Festival International d'Illustration Contemporaine. Il s'agit de sa 4e édition. Vous pouvez nous présenter l'événement, s'il vous plaît?
0: Oui, c'est un événement aussi qui compte beaucoup ici dans le projet des SUB. C'est un festival qui est créé par l'agence Keyblind. Et le festival est un peu en miroir. L'événement qui, comme ça, rassemble énormément d'artistes issus du milieu de l'illustration dans le monde entier. Et donc, dans tous les espaces des SUB et aux Beaux-Arts, on pourra y trouver des expositions, un marché avec des exposants d'art, des ateliers, des battles de dessin en direct, des cycles de courts-métrages dédiés à l'animation en tout genre, avec des partenariats foisonnants et multiples, avec énormément de festivals dans le monde aussi. Donc c'est à la fois à la croisée du spectacle vivant et l'illustration et des arts visuels, et c'est un festival qui compte énormément aujourd'hui dans le paysage culturel lyonnais.
1: On l'a compris, les subsistances n'ont pas fini de nous divertir. Pouvez-vous nous rappeler toutes les informations pratiques si on souhaite venir vous rencontrer ici aux subsistances?
0: Oui, tout à fait. Mais écoutez, nous, on est en bord de Saône, dans le premier arrondissement de Lyon. Et on est ouvert, en tout cas, pour cette grande période estivale. Nous sommes ouverts du mercredi au samedi soir, de 18h à 23h30, et quelques dimanches exceptionnellement en lien avec le programme que vous retrouverez sur notre site internet. Et juste pour terminer, vous dire que donc, la saison estivale, elle se terminera le 3 octobre, donc c'est une sorte d'été indien qui va se prolonger et qui va se clôturer avec une grande fête participative avec plus d'une centaine d'amateuristes, une grande fête qui s'appelle Tarab, et c'est une création chorégraphique participative signée Eric Minkong-Castin, qui est un artiste qui va être associé au SUB pendant plusieurs années. Donc ce sera notre soirée de clôture et je vous y invite toutes et tous à nous rejoindre.
1: Un beau programme en perspective. Eh bien, merci à vous, Juliette Lassard, secrétaire générale aux subsistances. On vous retrouve donc tout l'été jusqu'au 3 octobre 2026 pour s'amuser, faire la fête et boire un verre. Toutes les informations sont à retrouver sur www.les-subs.com.
0: Merci beaucoup, à bientôt.
2: Musicien multi-instrumentiste profondément influencé par la musique folk, Marty s'est illustré dans différents projets collectifs, notamment Les Croquants et La Barda. 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
1: De vie, de vieillissement. Bonjour à toutes et à tous, je suis Benjamin et vous écoutez la Minute Diète et Bien-être sur Radio Couleur. Et aujourd'hui, on termine cette semaine dédiée à l'activité physique dans votre bien-être et votre santé. Imaginons deux personnes fictives, Marc et Pierre. À 40 ans, ils ont le même poids, la même taille et une santé comparable. Marc décide de pratiquer une activité physique régulière. Pas forcément du sport intensivement, mais simplement de la marche, du vélo et un peu de renforcement musculaire. Pierre reste quant à lui très sédentaire. À 50 ans, les différences sont assez discrètes. Marc récupère notamment plus vite, mais rien d'incroyable. Il conserve davantage de force. À 60 ans, l'écart devient visible. Marc monte encore facilement les escaliers, quand Pierre commence à éviter certains efforts. À 70 ans, la différence devient spectaculaire. Les études montrent que l'activité physique régulière permet de préserver la masse musculaire, l'équilibre, la densité osseuse et les fonctions cognitives. Autrement dit, le sport ne ralentit pas seulement le vieillissement, il améliore la façon de vieillir. Et finalement, la question n'est peut-être pas « combien d'années vais-je vivre ?» mais plutôt « mais dans quel état vais-je vivre ces années ?» Car vieillir est inévitable, mais la manière de vieillir reste en partie entre nos mains. C'était Benjamin pour la Minute Diète. Et bien-être, je vous souhaite un excellent week-end et peut-être un début d'activité physique pour prendre soin de vous.
0: C'est le moment de retrouver Christophe Maé avec Francis Cabrel pour le titre « La boutique des rêves » et cet extrait de l'album « Fête foraine ».

0: Bonjour, bonsoir auditeurs, auditrices de Couleur FM. Cette semaine a une odeur de libération révolutionnaire. Cette semaine a une odeur de guérilla urbaine et maquisarde. Bonjour, Dany.
1: Bonjour, Amine.
0: Et merci encore une fois de venir sur Radio Couleur et dans Rap Story un petit peu nous aider à contextualiser des sons et à mettre en perspective politiquement et historiquement cette musique qu'on adore. Et on va pas s'arrêter là, on va pas s'arrêter en si bon chemin. On va changer d'artiste, on va rester chez les artistes algériens pour rejoindre Medine. Comment tu vas, Dany, aujourd'hui?
1: Eh ben écoute, ça va toujours. Et toi?
0: Ça va très très bien. Toi, Medine, comment, c'est quoi ta relation avec Medine?
1: Bah écoute, Medine, ça fait un petit moment que je connais. Pour moi, c'est vraiment le rappeur qui conscient, quoi, dans le sens vraiment d'engager une vision politique et puis très articulée, même à ce qu'on appelle en France l'indigénisme, c'est-à-dire vraiment cette génération de post-colonisés qui se servent notamment de l'art pour parler de leur tiraillement identitaire par rapport à une France qui oblige à prendre position. En plus, lui, il est métis, franco-algérien,
0: ouais,
1: donc il y a vraiment cette dimension de... voilà, il le dit d'ailleurs dans le son qu'on va écouter tout à l'heure, tu me demandes de choisir entre mon père et ma mère, quoi. Et il y a vraiment ça chez lui. Et alors, j'ai pas énormément écouté, mais c'est vrai que les peu de sons que j'ai écoutés de lui, il y a toujours à chaque fois cette... prise de position politique qui incite à réfléchir, quoi.
0: Ouais, et sur notamment si on parle récemment là vis-à-vis du génocide en Palestine, ça a été quand même un des premiers et un des gros artistes qui se sont investis avec une coloration de son public maintenant qui est clairement ça fait des chamotoutiens antifascistes dans ses concerts. C'est du gauchisme à l'état le plus pur, tu vois, vraiment c'est incroyable. Donc Medine, effectivement, alors nous on va se centrer sur un son parce que on va parler du Alger révolutionnaire, de cet Alger des années 60, et il se trouve que Medine en a fait un son. Ce son, il s'appelle Algérois, il est dans l'album Prosélyte 2017, je vous le conseille, c'est un de ses meilleurs. Et il se trouve que le Medine est algérien, tu as raison de le dire, il est métis algérien, c'est pour ça qu'il y a une vision très double à chaque fois. En tout cas, il y a une compassion un petit peu des deux camps. Il dit souvent mes grands-parents ne sont pas responsables de la guerre d'Algérie, en parlant de ses grands-parents français. Enfin, il y a un truc où il y a une compassion des deux côtés. Mais ouais, il y a un rôle important de l'Algérie dans sa discographie. Pour le faire rapidement, quand il sort par exemple sa mixtape Table d'écoute avec le son 17 octobre sur les manifestations du 17 octobre 1961 et la répression massive des policiers français dirigé par un certain Maurice Papon, il me semble, Maurice, hein, c'est ça. Et puis il va continuer avec Alger pleure d'abord. Dans ce son, dans Alger pleure, il revisite du coup la question mémorielle et la façon dont la France se souvient, ou plutôt ne veut pas se souvenir, des exactions perpétrées en Algérie. Et puis il y a donc ce son Algérois en 2017 dont on va parler tout de suite. Alors Medine, dans ce son, d'abord il part d'Alger, et comme ça va nous permettre de partir de la révolution algérienne. Il part d'Alger et il part d'Alger d'abord comme révolutionnaire pour son propre peuple, parce que nous avec Dany, on va beaucoup parler d'Alger pour elle-même, mais surtout pour les autres, puisque Alger a accueilli, on va le voir et Dany va bien nous l'expliquer, beaucoup de révolutionnaires. Mais il part d'abord d'Alger comme étant révolutionnaire pour son propre peuple, et donc il part d'Alger comme révolutionnaire pour son propre peuple, notamment quand il dit un selfie devant le monument des chaïds, hein. Les chaïds, c'est les martyrs de la révolution algérienne. On a beaucoup développé sur la guerre d'Algérie, la dite guerre d'Algérie. Les accords d'Évian, ils interviennent en 1962, après du coup 8 années de guerre d'indépendance. Et cet accord d'Évian accorde du coup gentiment l'indépendance aux Algériens. Et nous, on va se centrer du coup sur cet après 1962, sur comment du coup cette guerre d'Algérie a été vue comme un modèle pour beaucoup, et à partir notamment du refrain de Médine qu'on va écouter tout de suite.

0: Les juifs ont les 10 commandements, les révolutionnaires ont Alger. Carrément un truc religieux, quoi. Comme si on allait effectivement à Alger comme un chrétien va à Saint-Jacques ou comme un musulman va à la Mecque. Pourquoi cette importance d'Alger pour les révolutionnaires? C'est quoi ce truc derrière les révolutionnaires ont Alger?
1: Eh bien, écoute, on est en 1962 à Cordevian. On a Ahmed Ben Bella au pouvoir. Et l'Algérie a un retentissement international par rapport à sa durée, déjà, d'une part, par rapport à la relative... la grande violence, ouais, que ça a été en termes d'affrontement. J'en passe les détails, mais voilà, on arrive à une victoire politique donc d'Alger, et par conséquent il va y avoir un rayonnement du côté des autres luttes de libération nationale. Alors en 65, du moins 62 à 65, on a Ben Bella au pouvoir, parce qu'après il va y avoir un coup d'état, il va être renversé par Boumédienne, mais quand bien même il y ait justement toutes ces petites querelles en interne, il y a toujours un positionnement fait de la part de l'Algérie pour soutenir les mouvements de libération nationale à l'intérieur de l'Afrique. Je vais parler par exemple de... Alors pour les musulmans ont la Mecque et les révolutionnaires à Alger, ça vient d'Amilcar Cabral, en fait, c'est une citation de Cabral. D'ailleurs, qui cite après, il me semble Médine. Et donc Cabral, lui, par exemple, donc capverdien, qui va créer le PAIGC, le Parti de Libération de la Guinée-Bissau, donc anciennement Guinée portugaise et Cap-Vert. On a également, donc, du côté de l'Angola, donc le FLNA. Donc Front de Libération Nationale Angolaise, qui est tenu par Holden Roberto, ben lui pareil il va se former à Alger. Alors Cabral il prendra plus ses bases d'un point de vue de stratégique, mais disons que lui il s'est formé dans la Chine de Mao. Donc voilà, il y a Che Guevara aussi qui vient souvent à Alger, qui donne une conférence à un moment donné en 1965. C'est là aussi, la conférence du Che marque une distension de sa part du côté de l'Union Soviétique, par son côté bureaucratique et à vouloir un petit peu monopoliser l'ensemble des luttes de libération nationale qui manquent d'autonomie dans leurs manœuvres, en se positionnant plutôt du côté chinois, parce qu'il y a une confrontation sino-soviétique à cette époque-là. Donc Alger est le siège de ça, Alger est le siège notamment de l'arrivée, en tout cas de l'exil des Black Panthers, du Black Panther Party, donc du coup aux États-Unis, et notamment Elridge Cleaver et Kathleen Cleaver qui se réfugient donc notamment en Algérie, avec la création d'un ministère du Black Panther Party à Alger. Et donc voilà, on a toute une ébullition autour de cette ville-là qui fait que c'est à la fois une sorte de pays, de ville ressource, en l'occurrence Alger, pour les révolutionnaires qui ont besoin justement de revoir leur stratégie, d'être mis en avant et de pouvoir s'allier pour décider de quelle manœuvre à mener par la suite. Et en même temps, base militaire qui forme notamment le Nelson Mandela du parti MK, de Parti de la Lutte Armée, avant qu'il devienne le Mandela pacifiste qu'on connaît bien, qui a beaucoup été récupéré depuis. De base, Mandela hérite de la lutte armée, et donc il se forme à Alger. Du côté du Mozambique aussi, du Frelimo notamment, Samora Machel, il va se former à Alger. Donc voilà, c'est vraiment un épicentre de tout ça, en fait, cette ville, quoi.
0: Ok. Oui, c'est ce que j'allais demander. J'allais dire, ouais, effectivement, comment ça devient important. T'as répondu à absolument tout ça, et notamment la dimension militaire. Je ne peux pas m'empêcher, effectivement, de t'interroger sur cette conclusion du son de Médine, là, au moment où il vient name dropper tous les révolutionnaires qui sont passés par Alger. On s'écoute ça et puis on s'en parle juste après.

0: révolutionnaire ou Alger.
1: Chacun de ces noms a un goût de charisme, quoi.
2: Exactement, notamment avec Cabral qui était considéré par Gérard Chalian comme le plus brillant stratège africain. Pour le coup, en tout cas, à partir de son point de vue, il y avait vraiment Cabral pour lui. Il a aussi des noms assez élogieux, quoi, des mots assez élogieux, pardon, sur Mandela. Mais Cabral, pour lui, est vraiment. Il l'a observé d'ailleurs sur place. Hein, il a été auprès de lui dans la création de sa guérilla. En fait, vraiment. Ouais. Cabral avait cette dimension de créer vraiment un état, quoi. C'est-à-dire que même avant d'être assassiné, c'est-à-dire que même après, la Guinée-Bissau a connu des partis démocratiques où il n'y a pas eu de querelles fratricides vraiment fortes. Il a réussi à poser quand même un socle suffisamment solide, et puis teinté de progressisme aussi, hein, puisque notamment aussi les femmes participaient aux guérillas. Mmh. C'est vrai qu'il a participé justement à ne pas cloisonner cette lutte de libération nationale à un truc de mec, militaire, etc. Et donc du coup, il a appuyé quand même un certain nombre de manœuvres avec justement un marxisme-léninisme bien affirmé, lui, pour le coup, mais adapté aux réalités de son pays, puisqu'il était agronome de base. C'est un agronome qui s'est formé au Portugal, c'est un métis, donc ce qu'on appelle un assimilé. C'était l'un des élites de ces pays-là. Il a pu, par ce biais-là, il aurait pu être agronome au Portugal. Il a décidé de revenir en Guinée-Bissau pour pouvoir justement étudier le terrain, voir comment se passaient les relations entre les peuples, etc. Et c'est à partir de là qu'il a commencé, et notamment avec un massacre qui a eu lieu aussi sur place par les Portugais, qui l'a impulsé dans sa volonté de créer un parti de libération nationale et notamment d'avoir recours à la lutte armée. Il a eu une connaissance suffisamment importante de son pays pour pouvoir appuyer une lutte qui a été très très importante et plutôt plutôt victorieuse, sauf que après derrière il y a eu des conflits en interne, et notamment les agents portugais qui se sont servis de ça en corrompant une ou deux personnes de son parti, et donc qui ont mené à son assassinat. Mais voilà, Cabral et cette personnalité là est donc à l'origine de cette fameuse phrase. On a parlé aussi de
1: Jacques Vergès.
2: Jacques Vergès, en effet, avocat qui prend position notamment sur l'une des autrices de l'attentat du Milk Bar à Alger, Jamila Bouhired.
1: Incroyable.
2: Donc qui la défend corps et âme, et d'ailleurs par la suite aussi qui se marie avec elle, il a un enfant avec, etc. Donc Vergès qui est un anticolonialiste très important. Il y a des photos de lui notamment en France, l'arcade en sang, où il manifeste contre la mort de Lumumba. Voilà, c'était une de ces personnalités là. On parle de Malik Al-Shabazz, qui est le nom de Malcolm X, pardon. Voilà, Malcolm X qui fait sa tournée panafricaine, et c'est la tournée panafricaine de Malcolm X qui le convainc de sortir du logiciel Nation of Islam, racialiste, pour pouvoir avoir une coloration bien plus internationaliste, beaucoup plus socialiste. Il revient quand même de cette tournée en Afrique, et notamment en Algérie, avec la création d'un parti, l'organisation de l'unité afro-américaine, l'OUAA, qu'il essaye de mettre en place aux États-Unis, mais bon, il se fait tuer en 65.
1: Je savais pas ça, c'est intéressant. Ok.
2: Ouais, exactement. Ouais, ma comique, c'est vraiment ce.
1: Sans tournée panafricaine, pas d'assassin. Enfin, en tout cas, pas de.
2: Pas de conscientisation.
1: De conscientisation, socialiste, enfin plus affirmée chez Malcolm X.
2: C'est ça, exactement. Et articulé à son rapport à l'islam sunnite aussi, qui se déconstruit par rapport à. C'était le. L'un des premiers islamo-gauchistes, peut-être, Malcolm X.
1: Mais, le GOAT.
2: Voilà.
1: Ah, le GOAT.
2: Et donc, du coup, on mentionne aussi Frantz Fanon.
1: Et il termine par Frantz Fanon. Et du coup, ça permet évidemment de par le prisme de Fanon, de se poser une question vis-à-vis de ses sons, parce que là, on arrive à la fin de la semaine et à la fin de cette trilogie. On a Soul King qui nous dit « Dans nos têtes, c'est toujours la guérilla ». On a Gims qui profite d'un featuring sur un son qui s'appelle « Guérilla » pour parler des problèmes du Congo d'aujourd'hui. On a Medine qui nous parle de la mémoire, de la guerre d'Algérie et du rôle positif d'Alger dans les luttes révolutionnaires. Mais pourquoi sont-ils si obsédés?
2: Et oui, parce que alors déjà, pour revenir sur Fanon, c'est ce qui va nous permettre de faire le lien avec ce qui nous traverse, en tant que postcolonisés, et par rapport à le quotidien dans un état, où, qui, qui est quand même administré par un racisme systémique, ou en tout cas la question postcoloniale est toujours présente, et les regards symboliques dépréciatifs à l'égard des populations issues de ces anciennes colonies est toujours là, est toujours présente. Il est important de revenir sur Fanon, parce que là on va évoquer la dimension plus psychologique, puisque Fanon était psychiatre avant d'être un appui révolutionnaire important, notamment du côté du sud Sahara. Il a participé un peu avant de mourir justement à la création de il a participé militairement, disons appuyé militairement certains fronts du côté du sud du Sahara. Et Fanon, il est important puisque notamment son ouvrage Les Damnés de la Terre, qui est célèbre puisque il a été la matrice notamment du Black Panther Party pour l'autodéfense aux États-Unis, que le Che voulait aussi traduire en espagnol, puisque avant de partir au Congo, le Che découvre les écrits de Fanon. Et pour l'anecdote aussi, la femme de France Fanon, qui est journaliste et qui va notamment participer à une revue Révolution africaine, qui est née en Algérie sous l'impulsion notamment de Jacques Vergès. C'est vrai que j'ai pas parlé de ça par rapport à Vergès, mais voilà la création de revues anticolonialistes qui va même aussi jusqu'aux Antilles, aux Caraïbes, où on pose la question du nationalisme, de l'indépendance, même y compris aux Antilles, débarrassées de la tutelle française. Et par conséquence aussi, des Sonny Rupert, certains militants antillais vont venir aussi en Algérie. Il y a tout un contexte comme ça international. Donc bon, voilà, on pourrait revenir des heures, mais pour synthétiser, voilà, on a Vergès, et la femme de Fanon interview Che Guevara lors de son passage à Alger. Et Fanon, il est important puisque dans Les Damnés de la Terre notamment, il fait état vraiment de l'articulation entre certaines pathologies psychiques essuyées par les colonisés et leur situation coloniale. C'est l'un des précurseurs là-dedans de ce qu'on va appeler après l'ethnopsychiatrie et la prise en compte justement des traumas postcoloniaux, et notamment la prise en compte de tout ce qu'on appelait le syndrome méditerranéen, ou en tout cas Fanon, il arrive dans une médecine coloniale complètement raciste, ou notamment basée sur les travaux d'Antoine Porot, qui partait du principe que l'Algérien n'avait pas de lobe frontal, ce qui expliquait une certaine agressivité un peu congénitale, etc. Donc Fanon arrive dans un milieu complètement gangréné par le racisme, et il y va donc en tant que noir, donc en tant qu'antillais français qui arrive à Blida en Algérie, et révolutionne de l'intérieur la pratique psychiatrique. Ça passe notamment par la social thérapie, c'est l'un des précurseurs de ça, parce qu'il a été formé, Fanon, par Tosqueyes, un psychiatre anti-franquiste. Et donc du coup, on arrête de préconiser seulement des lobotomisations et avoir une vision très barbare et binaire, on va dire, de la psychiatrie, pour introduire progressivement la question sociale, la socialisation de ces colonisés-là, et qui passe notamment aussi par la libération nationale et par le recours à la violence si nécessaire. Voilà, c'est ça que Fanon arrive à positionner. Et Fanon, il nous permet de comprendre aussi le rapport à la violence que nous entretenons, qu'on essaye de sublimer notamment à travers la pratique des arts martiaux, des sports de combat par exemple. Il y a cette dimension, c'est comment retrouver une dignité quand on vit au sein d'un État qui nous limite dans nos accès aux ascenseurs sociaux, c'est-à-dire quand on ne peut être rien d'autre qu'un indigène au sein d'un pays, par où on passe exactement pour recouvrir une certaine dignité. Alors parfois c'est maladroit, ça passe par un rapport à la virilité qui peut être un peu excessive, etc. Mais je pense que si on ne lit pas Fanon, si on ne comprend pas Fanon, on n'arrive pas à comprendre pourquoi on a cette violence viscérale, des fois qu'on a envie d'exprimer de façon anarchique, face à un état du monde et un état des lieux, en l'occurrence en France, qui est complètement dépréciatif à notre égard. Donc voilà.
1: L'arabe, et je cite Frantz Fanon, l'arabe aliéné permanent dans son pays vit dans un état de dépersonnalisation absolue. C'est ce qu'il dit, dans nos têtes, c'est toujours la guérilla. Et du coup, oui, ce que tu me disais, ça me faisait penser quand il parle du musculaire. À un moment donné, dans Les Damnés de la Terre, justement, quand, quand évidemment quelqu'un est en plus là t'as fait le lien avec aujourd'hui, hein, le trauma colonial d'hier et le trauma qui vient rejoindre le trauma du racisme systémique d'aujourd'hui, mais en tout cas toujours des êtres contraints, ouais, c'est ça. Mmh. Et puis psychiquement après sur la question de l'aliénation, parce que j'ai l'impression que Franz Fanon il renouvelle aussi cette notion d'aliénation qui était que moi j'avais découvert par le marxisme. Mmh. Mais lui, il la renouvelle d'un point de vue décolonial, c'est ça ?
2: Oui, oui, c'est vrai que l'aliénation, il la repositionne d'un point de vue psychologique, là où c'est vrai que l'aliénation, c'était beaucoup plus inscrit dans le matérialisme dialectique marxiste. Et c'est vrai que lui, il articule, on va dire, cette dimension-là matérialiste et psychologique, c'est-à-dire que Fanon nous permet de penser notamment la libération des colonisés et des post-colonisés en articulant à la fois l'aspect matérialiste dialectique, quoi, c'est-à-dire que y a aussi les rapports de force par rapport à nos positions sociales, etc., et le fait que le réel soit toujours en mouvement, et il articule à la fois ça et aussi cet invariant d'ordre psychique qui est lié au fait qu'on a installé un système pendant 130 ans dans le cadre de l'Algérie, un système qui fait que il y a eu une dépersonnalisation permanente en fait du colonisé, et notamment ça continue à se propager et à s'intensifier avec le post-colonisé aujourd'hui qui Fanon nous permet de positionner tout ça. Et pour venir à ce que tu disais sur la question du musculaire, il a une écriture où le rapport au corps il est important chez Fanon. La phrase finale de Peau noire, masque blanc, c'est « Oh, mon corps fait toujours de moi un homme qui interroge ». Il y a vraiment cette dimension de c'est quelque chose de corporel, de musculaire, c'est une tension, on a besoin de... C'est pour ça que je reviens à la question de la violence et à la question de la projection de la violence à travers le membre, ou que ce soit les bras, les pieds, je sais pas, et puis par extension une arme, mais il y a vraiment cette question de la révolte qui, en dernier lieu, si elle doit passer nécessairement par les armes, ainsi soit-il, quoi. Et c'est pour ça que Fanon, c'est une personnalité. Alors là, il y a eu deux biopics qui se sont faits sur Fanon récemment, mais Fanon, jusqu'à présent, il était très connu au sein des milieux anglo-saxons. En France, on trouvait très très peu de livres sur Fanon. Moi, je me souviens, quand j'étais à l'université il y a 10 ans, Fanon, c'était vraiment des initiés qui connaissaient, ou bien des militants, notamment le Parti d'Ingénieurs de la République en parlait, mais sinon, en dehors de ça, ou sinon vraiment des gens de la gauche radicale, mais sinon autrement, il était très peu connu. On a fait en sorte de ne pas faire en sorte qu'il soit connu, quoi. On a préféré des Aimé Césaire ou d'autres figures un peu plus, on va dire, consensuelles globalement, pas le Césaire du discours sur le colonialisme, mais le Césaire d'après, disons. Là où Fanon, il y a toujours encore une odeur de soufre, et d'autant plus que la préface de Jean-Paul Sartre dans Les damnés de la Terre n'a pas aidé derrière, parce que Sartre, en gros, textuellement, il dit si le colonisé a besoin pour se libérer a besoin d'abattre des Européens, qu'il le fasse.
1: Ça aide à comprendre du coup effectivement pourquoi les Soul King, les Gims et les Fianso et les Medine ont du mal à passer à autre chose, mais c'est un sujet qui est vraiment passionnant à lire du coup. Juste avant de vous quitter, Les damnés de la Terre, Franz Fanon, il y a une autrice qui s'appelle Karima Lazali et qui a écrit un livre qui s'appelle Le trauma colonial, et qui essaye de mettre à jour Fanon, mais je l'ai pas lu, donc je sais pas si c'est à critiquer, mais à voir. En tout cas, merci Dany.
2: De rien, Mine, merci à toi.
1: Quelle grosse semaine. Au revoir, auditeurs, auditrices de Couleur FM.
2: Au revoir.

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0: 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Il est 13h.
1: Bonjour à toutes et à tous et bienvenue dans l'émission L'Écho Local numéro 435, diffusée le vendredi 19 juin à 13h et à 20h, le dimanche 21 juin à 11h et le mardi 23 juin à 17h. Et bien sûr, vous pouvez la retrouver sur www.radiocouleur.fr en podcast quand vous voulez. 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Cette semaine, je vous propose une émission qui a été réalisée par les étudiants en licence Infocom dans le studio de l'Université Lyon 2 et ce, dans le cadre d'un partenariat entre l'Université Cité Lumière Lyon 2 et Radio Couleur. Cette émission est intitulée « Entre Rhône et création, Lyon se raconte ». À l'animation, Aïcha et Elia, à la technique, William Guillem de Radio Couleur. On les écoute tout de suite.
2: Bonjour, bienvenue sur Radio Couleur dans l'émission « Entre Rhône et création, Lyon se raconte ». Ici Elia, en compagnie de Aïcha, nous allons vous présenter différentes rubriques qui toutes sont en lien avec Lyon et l'actualité.
3: Effectivement Elia, nous avons plusieurs chroniques alléchantes qui ont été réalisées par notre superbe équipe dans les quatre coins de la ville de Lyon. Sans plus tarder, nous allons commencer avec celle de nos trois belles chroniqueuses, Lola, Capucine et Capucine.
2: En effet, elles sont toutes allées à la découverte des musées lyonnais, notamment celui de Confluence. Elles ont hâte de vous raconter ce qu'elles y ont vu et entendu. Allez, on écoute.
4: Musée des Confluences, Musée des Beaux-Arts ou encore Musée Lugdunum, ça vous dit forcément quelque chose. La ville de Lyon a toujours regorgé de culture et de lieux pour la mettre en scène. Chaque année, la publication des rapports sur la fréquentation de ces différents lieux est publiée et fait parler. Alors que les musées ont pendant quelques temps subi un déclin, concurrencés par des lieux de culture plus vivants et plus actuels tels que les cinémas, les théâtres, ils ont tout de même su réagir et rebondir. Et les chiffres de l'année 2025 le montrent bien. En effet, ils annoncent des fréquentations en hausse. Les Lyonnais et des alentours retournent au musée, et notamment les jeunes. Alors nous étions bien déterminés à comprendre pourquoi. Ben oui, en quoi tout d'un coup les musées regagnent en popularité, retrouvent du public et augmentent leur attractivité. Pourtant, la plupart des experts le disent. Attirer la génération Z dans les musées relève d'un vrai défi. Et ce, même si le musée regorge de propositions et de collections prestigieuses. Entre les réseaux sociaux, qui proposent un accès à la culture en quelques clics, et les musées, qui vont devoir puiser dans des ressources nouvelles afin de gagner en attractivité, une bataille pour l'attention se met en place. Les musées doivent créer des expériences mémorables qui vont au-delà des offres traditionnelles. Capter l'attention de la jeune génération exige des approches particulièrement innovantes et créatives. Et les musées qui refusent d'entrer dans cette compétition risquent de se déconnecter de ce jeune public. Nous nous sommes alors intéressés au cas du musée Lugdunum, que Capucine vous présentera mieux que moi dans quelques instants. En tout cas, avec 133 149 visiteurs en 2025 et plus de 1,5 million de personnes sur le site historique, le musée Lugdunum réalise l'un de ses trois meilleurs chiffres depuis son ouverture en 1975, il y a 50 ans. 2025, 50 ans. C'est un âge symbolique, mais aussi peut-être un âge qui pourrait bien justifier cette hausse des fréquentations. L'année a été marquée par plusieurs grands événements. Un week-end d'anniversaire chargé qui propose aux visiteurs de s'émerveiller, de partager, d'apprendre, de créer et de poser un nouveau regard sur le musée. Danse, théâtre, œuvres participatives, visites, tables rondes, évidemment que ça attire du monde. Et le lancement de Lyon Explore Antique, ça vous dit quelque chose? Sinon, pas de panique. Lola prendra le temps de vous en parler plus en détail. Mais sachez que cette visite virtuelle de Lyon mobilise des dispositifs qui pourraient bien vous donner envie d'aller y faire un tour. Et ce, même si vous n'êtes pas un grand amateur de musée. Alors Bruno Bernard, ancien président de la métropole de Lyon, a raison de se réjouir de cette hausse des fréquentations. Il l'a souligné d'ailleurs dans un communiqué de presse publié par la métropole de Lyon. Ces excellents chiffres de fréquentation mettent une nouvelle fois en lumière l'importance du musée Lugdunum pour Lyon, sa métropole et son dynamisme historique et culturel. Grâce à une programmation pertinente et son patrimoine historique exceptionnel, le musée attire de plus en plus de curieux, d'amoureux d'histoire, venus découvrir les merveilles qui font notre histoire commune. L'année 2025 marquera également le 50e anniversaire du bâtiment, imaginé par Bernard Zerfeus, un bâtiment tout aussi exceptionnel que les collections qu'il abrite, un bâtiment parfaitement intégré dans le paysage archéologique du site, un bâtiment qui nous immerge dans l'histoire et nous frappe par son étonnante modernité. Un emplacement qui n'est pas laissé au hasard, des propositions et des mises en scène innovantes, une histoire palpitante. Capucine vous explique.
5: Merci Capucine. Lorsque l'on monte sur la colline de Fourvière, on pense souvent à la basilique. Mais bien avant les clochers, il y avait ici Rome. En 43 avant Jésus-Christ, Munatius Plancus, lieutenant de Jules César, fonde une colonie romaine, Lugdunum. Quelques décennies plus tard, la ville devient la capitale des Gaules, autrement dit, le centre politique et administratif d'un immense territoire qui couvre une grande partie de l'Europe occidentale. Ici, on frappe monnaie, ici, on rend la justice, ici, on célèbre les cultes impériaux. La colline de Fourvière devient le cœur battant de la cité antique. On y construit un grand théâtre dès le 1er siècle avant notre ère, puis un odéon. Des milliers de spectateurs viennent assister à des spectacles, des discours, des cérémonies publiques. Lyon n'est pas une ville périphérique de l'Empire, c'est une métropole stratégique. Et pourtant, avec la chute de l'Empire romain, la ville antique décline. Les monuments s'effondrent peu à peu, ils disparaissent sous la terre. Pendant des siècles, on oublie presque leur existence. Il faut attendre le XXe siècle pour que les fouilles archéologiques révèlent l'ampleur du site. À partir des années 1930, on met au jour les théâtres romains. Les découvertes se multiplient, alors une question se pose. Que faire de ces vestiges? Où conserver les objets retrouvés? En 1975, on inaugure le Lugdunum, musée et théâtre romain, conçu par l'architecte Bernard Zerfus. Son idée? Ne pas construire un bâtiment qui domine le site, mais un musée presque invisible. Le bâtiment est creusé dans la colline, en béton brut, sobre, discret. Depuis l'extérieur, on le distingue à peine. De grandes ouvertures que l'on appelle les canons de lumière cadrent la vue sur les théâtres antiques. Ce choix architectural n'est pas anodin. Il traduit une philosophie. Le musée ne doit pas écraser l'histoire, mais s'y intégrer. À l'intérieur, plus de 4000 mètres carrés d'exposition consacrés à la vie quotidienne, politique et religieuse du Lyon romain. Des mosaïques impressionnantes, des sculptures, des bijoux, des objets de la vie courante qui racontent comment on mangeait, commerçait, priait il y a 2000 ans. Finalement, le musée Lugdunum n'est pas seulement un lieu de mémoire, c'est un dialogue entre passé et présent. Aujourd'hui, le musée permet de comprendre concrètement à quoi ressemblait la ville antique et pourquoi Lyon a joué un rôle majeur dans l'histoire romaine. À l'occasion de son 50e anniversaire, le musée Lugdunum organise une grande exposition avec des chefs-d'œuvre venant d'autres musées en France et en Italie. L'exposition interroge le rapport des Romains à l'art. Qu'est-ce que l'art pour les Romains? Où se situe-t-il dans la société? Quel est le statut de l'artiste? Au-delà d'une approche esthétique des œuvres, l'exposition nous invite à replacer celles-ci dans le contexte de la société qui les a produites. Il s'agit d'entrevoir le goût et la fabrique de l'art romain. À la croisée des sources archéologiques, littéraires et épigraphiques, l'exposition nous transporte dans la cité romaine pour tenter de comprendre quelle est la filiation de l'art romain avec l'art grec, comment les artistes travaillaient-ils, comment étaient-ils considérés ou encore quel art était-il le plus valorisé. L'exposition concilie vestiges d'art d'il y a plusieurs millénaires et dispositifs modernes et technologiques dont Lola vous parlera plus en détail. Cela permet de mettre en perspective, d'imager et de se projeter dans une cité bien différente de la nôtre et avec laquelle notre société a finalement beaucoup de points communs. Vous pouvez retrouver l'exposition temporaire « Ces canons, l'art chez les Romains » jusqu'au 7 juin 2026 au musée Lugdunum. Je cède la parole à Lola qui va vous présenter les dispositifs numériques innovants des musées.
6: Merci pour cette présentation du musée. Et comme l'expliquait Capucine juste avant, les musées attirent aujourd'hui de plus en plus de visiteurs. Mais une question se pose. Pourquoi les musées séduisent-ils davantage le public aujourd'hui? Une partie de la réponse se trouve peut-être dans les nouvelles expériences qu'ils proposent, et notamment dans les dispositifs numériques qui transforment peu à peu la manière de découvrir les collections. Parce qu'on a tous déjà vécu cette situation. Entrer dans un musée, marcher lentement, lire un cartel, puis un autre, puis encore un autre. Regarder une pierre, un morceau de statue, une vitrine d'objets antiques, et se demander honnêtement. Mais à quoi ça ressemble vraiment tout ça? Au musée Lugdunum, à Lyon, cette question, on ne se la pose plus tout à fait de la même manière. Parce qu'ici, le passé ne se regarde plus seulement derrière une vitrine. Il se traverse. Quand on met le casque des réalités virtuelles proposées par le musée, on quitte 2026. En quelques secondes, on se retrouve au cœur de la ville romaine, au 2e siècle après Jésus-Christ, à l'époque où Lyon s'appelait encore Lugdunum et était l'une des capitales des Gaules. Autour de nous, les monuments se dressent. Le théâtre trouve ses gradins, les temples reprennent de la hauteur. Ce n'est plus une maquette, ce n'est plus une hypothèse lue sur un panneau, c'est une immersion. Le musée propose un parcours en réalité virtuelle, accessible à partir de 14 ans, pour environ 4 euros. Cette expérience est proposée un week-end sur deux, les samedis et dimanches, de 15h à 16h30. Pendant ce parcours, on ne regarde plus seulement des ruines, on comprend leur ampleur, leur place dans la ville et la manière dont les habitants vivaient autour. Mais la réalité virtuelle n'est qu'un exemple, parce que les salles du musée, le numérique est présent sous différentes formes. Les écrans tactiles, par exemple, remplacent parfois les longs textes. On peut zoomer sur une fresque, faire pivoter un objet en trois dimensions, observer les détails d'un bijou antique sans avoir à l'imaginer. Le numérique devient alors un véritable outil de médiation. Il ne remplace pas l'objet, il l'explique, il l'enrichit. Devant une vitrine, on peut voir un fragment de statue, et sur l'écran d'à côté, découvrir à quoi ressemblait la statue entière. On passe du fragment au monument. Et surtout, le visiteur n'est plus seulement spectateur. Il touche, il choisit, il explore. La visite ne suit plus forcément un parcours figé, elle s'adapte au rythme et à la curiosité de chacun. Ces dispositifs ne sont pas là seulement pour faire moderne, ils répondent à un vrai problème des musées archéologiques. Comment montrer ce qui n'existe plus? À Lugdunum, la majorité des bâtiments antiques sont aujourd'hui en ruine. Le numérique agit donc un peu comme une machine à remonter le temps. Il rend visible l'invisible. Mais cela pose aussi une question plus large. Est-ce qu'un musée doit devenir un espace technologique pour rester attractif? À Lugdunum, le choix semble plutôt équilibré. La technologie ne prend pas toute la place, elle accompagne les collections. Le béton brut du bâtiment, les pierres antiques et les écrans cohabitent. On circule entre passé et présent. Et c'est peut-être là l'enjeu des musées aujourd'hui. Ne pas choisir entre patrimoine et innovation, mais faire dialoguer les deux. Parce que comprendre l'Antiquité au XXIe siècle passe aussi par les outils de notre époque. Finalement, à Lugdunum, on ne regarde plus simplement une pierre. On la replace dans son contexte. On la voit debout, placée au cœur de la ville antique. Et quand on enlève le casque de réalité virtuelle, on revient en 2026. Mais on ne voit plus les ruines de la même façon. Elles ont retrouvé une histoire, et peut-être que le rôle du numérique au musée, ce n'est pas de faire spectacle, mais simplement de vous aider à imaginer. Vous pouvez retrouver toutes les informations sur https://lugdunum.grandlyon.com.
3: Incroyable, quelle exposition! Merci infiniment à nos trois merveilleuses chroniqueuses pour cette très belle chronique.
2: Oh Aïcha, cette exposition me rappelle une chanson. Et si on l'écoutait? Voici les séquoias, extraits de la pomme Les Failles de Pomme, sorti en 2019. Allez, trêve de blabla, place à la musique.

0: des séquoias. J'ai respiré en entier pour une fois.
1: Vous venez d'entendre les séquoias de Pomme. Vous êtes sur Radio Couleur dans l'émission Entre Rhône et Création, Lyon se raconte. Une émission préparée par les étudiants en licence Infocom à l'université Lyon 2. À présent, une nouvelle rubrique nous attend, celle de Laurette et Esteban, qui se sont intéressés à l'association lyonnaise Docteur Clown, qui a à cœur de donner le sourire aux enfants. Voyons ce qu'ils ont à nous dire.
2: Bonjour à toutes et à tous et bienvenue à notre émission du jour. Aujourd'hui, nous vous proposons une chronique sur une association qui intervient dans un lieu où l'on n'associe pas forcément le rire, l'hôpital. Pour ses 30 ans, nous vous proposons un focus sur l'association Docteur Clown. L'association a été créée en 1995 à l'initiative du Lyon Club Lyon-Ouest avec l'aide d'une ancienne infirmière, Mireille Imbaud.

0: Étant des résultats, l'inquiétude ou encore l'éloignement du cocon familial, le séjour à l'hôpital est synonyme de stress, de fatigue et parfois de solitude. C'est alors que l'association entre en jeu. Elle propose une approche complémentaire aux soins médicaux. Elle ne remplace évidemment pas le travail des soignants et des équipes, mais elle vient ajouter une dimension humaine en apportant des moments qu'on pourrait qualifier d'hors du temps et de léger dans un environnement marqué par la maladie. Ces interventions n'existeraient pas sans une organisation bien ficelée dans les coulisses. Dr Clown repose sur l'engagement de nombreux bénévoles qui participent activement à son fonctionnement. En parallèle, une équipe administrative se charge d'assurer les coordinations des actions, l'organisation des interventions dans les hôpitaux et centres de soins, la gestion des partenariats, la communication ou encore les recherches de financement. En effet, pour maintenir ses visites régulières dans les services, l'association doit mobiliser des ressources humaines et matérielles. Ce travail de l'ombre, souvent peu visible du grand public, est pourtant nécessaire. Ce sont ces petites mains qui permettent à Dr Clown de poursuivre ses actions depuis maintenant 3 décennies auprès des enfants hospitalisés. Grâce à cet engagement collectif, l'association est aujourd'hui devenue un acteur connu dans de nombreux établissements hospitaliers de la région. Au cours des années, des liens de confiance se sont créés avec les équipes soignantes qui intègrent désormais ces visites dans le quotidien des services. Mais concrètement, comment se déroulent ces interventions? Qui sont ces clowns qui franchissent les portes des chambres d'hôpital pour créer un moment de légèreté? C'est ce que nous allons voir tout de suite avec Esteban.
1: À l'hôpital, la plupart des maux sont soignés grâce à la médecine. Mais parfois, seul le rire peut soulager. Et dans cette situation, ce ne sont plus aux médecins que l'on fait appel, mais à Dr Clown. Dans les couloirs de l'hôpital, leur arrivée ne passe d'ailleurs jamais vraiment inaperçue. Un chapeau un peu trop grand, une valise pleine d'objets improbables, une musique qui s'échappe d'un petit instrument, et soudain, l'atmosphère change. Là où régnait le silence ou l'inquiétude, on entend parfois un rire, une blague ou une petite improvisation. Mais ne vous méprenez pas, ce ne sera pas le cirque dans les chambres. Derrière ces entrées parfois décalées, se cache en réalité un travail très sérieux, puisque les 21 clowns au service de l'association sont tous professionnels. Ce sont des artistes formés qui, en plus de maîtriser l'art du clown, ont suivi une formation adaptée au milieu hospitalier, afin de pouvoir y faire rire, y compris dans des situations parfois difficiles. Car leur mission ne s'improvise pas, elle repose sur des compétences artistiques mais aussi humaines. Comme le rappelle l'association, l'objectif est d'apporter du jeu, de l'imaginaire et de la poésie dans le quotidien parfois lourd de l'hôpital. Pour cela, les clowns doivent avant tout savoir s'adapter, car derrière le maquillage, il y a surtout une grande capacité d'écoute et d'observation. Chaque enfant est différent, chaque situation l'est aussi. Certains auront envie de rire aux éclats, d'autres préféreront simplement regarder en silence ou esquisser un sourire timide. Dans ces moments-là, le rôle du clown n'est pas d'imposer un spectacle, mais de créer une rencontre. Comme le dit David Kleiner, alias Carlo DiCaprio, l'un des tout premiers clowns à avoir rejoint l'association, ce n'est pas à l'enfant d'entrer dans notre spectacle, c'est à nous d'entrer dans son monde. C'est aussi pour cette raison que nos amis farceurs interviennent toujours par pair. Ce duo permet d'improviser, de se répondre et de construire ensemble de petites scènes directement dans la chambre de l'enfant. Pendant quelques minutes, la chambre devient alors une scène improvisée, où la maladie laisse place à la légèreté. Mais avant même d'entrer dans la chambre, tout est soigneusement préparé. Les clowns travaillent en véritable collaboration avec le personnel hospitalier afin de savoir avant chaque intervention dans quelles conditions l'enfant peut recevoir cette visite un peu particulière. Rien n'est laissé au hasard. L'état de santé de l'enfant, son humeur du jour ou encore la présence de la famille sont pris en compte. Car derrière chaque rire, il y a avant tout une attention portée à l'enfant. Et même si une intervention ne dure que quelques minutes, ce qui peut paraître peu, son impact sur les enfants et leurs familles peut être immense. Comme le souligne l'association, quelques minutes de rire peuvent parfois illuminer toute une journée d'hospitalisation. Depuis plus de 30 ans, ces clowns interviennent au sein de 45 services pédiatriques, allant de la région lyonnaise jusqu'à Saint-Étienne. Cela représente pas moins de 120 interventions chaque mois, et donc plus de 15 000 sourires retrouvés chaque année. Mais ce sourire ne concerne pas seulement les enfants, car l'hospitalisation d'un enfant est une épreuve difficile, souvent source d'inquiétude, de stress et de panne de bonne humeur pour toute la famille. Dans ces moments-là, la présence des clowns ne soulage pas seulement les enfants, mais aussi leurs parents. Un simple sourire partagé, un regard complice ou un moment de rire peut parfois suffire à relâcher la tension accumulée. De cette manière, grâce à Dr Clown, les parents aussi retrouvent leur âme d'enfant et peuvent partager ce moment de légèreté avec leur enfant. Pendant quelques minutes, l'hôpital devient un lieu de complicité, où le rire remplace l'inquiétude et où les familles peuvent simplement profiter d'un moment ensemble. Ainsi, derrière chaque nez rouge, il y a une véritable mission: humaniser l'hôpital, apporter du réconfort aux enfants et soutenir les familles. Et dans un environnement souvent associé à la maladie et à l'inquiétude, ces moments de rire rappellent une chose essentielle: même à l'hôpital, il reste toujours une place pour l'enfance, le jeu et le sourire. Et si cette chronique vous a donné envie de faire un don, de devenir bénévole ou tout simplement d'en apprendre un peu plus sur cette drôle de troupe, toutes les informations sont disponibles sur le site internet de Dr Clown.
2: belle immersion au sein de cette association qui donne le sourire aux enfants qui se battent chaque jour pour leur santé.

0: Bravo à nos chroniqueurs, Laurette et Esteban, et on souhaite un très bon rétablissement à ces petits bouts de choux.
1: Très bon rétablissement, guérissez vite. Et pour conclure cela, quoi de mieux qu'une chanson qui rappelle que les enfants idéalisent un peu trop la vie d'adulte. Voici Tous les mômes de Kent, sorti en 1991. Bonne écoute.

0: très beau titre de quinte pour les enfants qui rêvent de vite grandir. Un petit conseil, profitez de votre enfance, la vie d'adulte est très stressante.
1: C'est clair, la vie d'adulte est d'un stress. D'ailleurs, je dois réviser juste après cette émission. Alors, profitez d'être enfant, c'est la meilleure période.
0: On passe maintenant à des étudiantes, Tesnip et Marina, qui sont allées à la rencontre de plusieurs associations et elles ont hâte de nous en dire plus.
2: Merci Laurent et Esteban pour cette présentation de cette association qui, j'espère, aidera pendant encore longtemps les enfants malades. Aujourd'hui, on vous emmène découvrir trois associations qui viennent en aide aux étudiants lyonnais en difficulté à Lyon. Pour commencer, il faut comprendre ce phénomène de précarité qui concerne 600 000 étudiants en France. Selon l'UNEF, la France est classée 10e dans le classement des villes les plus chères du pays, devant Champs-sur-Marne et derrière la ville d'Évry, avec un coût mensuel qui serait de 1 323,98 € et qui aurait augmenté de 6,53% depuis 2024. Un étudiant sur 5 vit donc sous le seuil de pauvreté à Lyon, ce qui peut engendrer des difficultés scolaires et de problèmes de santé. Notre tournée pour commencer, rendons-nous maintenant dans le quartier de Gorge de l'Eau à la rencontre du collectif de solidarité étudiante, plus connu sous le nom de CSE, qui aide les étudiants en précarité. Tout commence en mars 2020, pendant le premier confinement lorsque les universités ferment, laissant certains étudiants seuls, sans travail et loin de leur famille. Une situation qui a eu des conséquences importantes dans la vie de beaucoup d'étudiants qui se retrouvaient dans une précarité matérielle et alimentaire aggravée suite à la perte de leur emploi. C'est en prenant compte de cette réalité que Catherine Fillon et Christelle Gazeux, enseignantes à la faculté de droit de l'université Jean Moulin Lyon 3, ont choisi d'agir en créant, grâce à l'aide d'étudiants bénévoles, un collectif de solidarité étudiante. Le local est généreusement offert par une agence immobilière depuis la création du CSE. Pendant le Covid, le collectif met ainsi en place une aide sous forme de livraison de colis contenant des produits de première nécessité remis en main propre aux étudiants. Aujourd'hui, tous les jeudis, les bénévoles viennent chercher les produits destinés à la distribution et les étudiants peuvent venir les récupérer deux fois par mois. Le vendredi, un jour sur deux, les dates de collecte sont disponibles sur leur site cselyon.org. Les produits sont récupérés à l'aide de quatre sources différentes. Les donateurs, mais aussi la banque alimentaire, les producteurs locaux en circuit court pour les fruits et légumes et à l'échelle européenne, le Fonds social européen. Cette aide est accessible à tous les étudiants sans condition de ressources. Il suffit simplement de présenter une carte étudiante. Ce choix repose sur un principe de confiance et l'équipe compte en effet sur la bienveillance et le sens de responsabilité de chacun pour ne prendre que les produits dont il a réellement besoin et pour laisser la place à ceux qui se trouvent dans les situations plus difficiles. Certains font preuve de confiance, mais il arrive que des étudiants refusent certains produits parce qu'ils n'en ont pas besoin. L'objectif était de pouvoir permettre au plus grand nombre d'étudiants les plus vulnérables de continuer à se nourrir correctement pendant cette période d'isolement. Très rapidement, l'initiative prend de l'ampleur et pendant le confinement, plus de 1 400 Lyonnais bénéficient de ces distributions. Cette initiative porte ses fruits, les frigos sont remplis, les repas ne sont plus sautés et les inquiétudes se sont apaisées. Cependant, ce que constatent les responsables avec la réouverture des universités et des établissements est que la précarité ne disparaît pas facilement. En effet, de nombreux étudiants continuent de jongler entre des études exigeantes et des ressources insuffisantes. De plus, certains travaillent en parallèle, d'autres n'ont pas de soutien familial et l'inflation rend les choses plus difficiles en augmentant encore plus le coût de la vie. Pour régler ce problème, l'association se transforme en épicerie solidaire à partir de juin 2020, donc ce qui était au départ une réponse d'urgence devient progressivement une structure permanente. Derrière cette organisation, on compte une cinquantaine de bénévoles. Parmi eux, des étudiants de l'Université de Lyon 3 sont engagés dans un programme qui leur permet d'obtenir une partie des crédits nécessaires à l'obtention de leur diplôme grâce à 20 heures de bénévolat et des personnes déjà intégrées dans le monde du travail consacrent également leur temps pour cette cause. Certains participent aux collectes dans les magasins, d'autres s'occupent de la sélection, de la mise en place ou de l'accueil. Maintenant, Marina va nous présenter nos deux dernières destinations.
1: Maintenant, nous nous dirigeons vers le 7e arrondissement où en 2021, l'association Incaba pour un étudiant a été créée. Il s'agissait d'un parrainage solidaire de proximité. Elle met en lien des citoyens qui souhaitent aider et des étudiants dans le besoin. La famille s'engage à l'aider sur toute l'année universitaire en lui donnant régulièrement des sacs de courses et en lui proposant des activités à faire ensemble, comme des loisirs par exemple. Pour y participer en tant que famille, c'est très simple. Vous vous inscrivez sur leur site internet incaba.unetudiant.fr et ensuite les liens peuvent se créer avec votre filleule. Selon vos moyens et vos disponibilités, vous pourrez lui offrir des courses de temps en temps et lui permettent de créer des liens sociaux. L'association a depuis créé plus de 6800 parrainages dans la métropole et dans d'autres villes de France comme Lille et Montpellier. Notre tournée touche à sa fin. Pour notre dernière destination, nous nous rendons à Duchère, dans le 9e arrondissement, dans l'une des 4 résidences que l'Université Jean Moulin Lyon 3, en collaboration avec l'AFEV, l'association de la Fondation étudiante pour la ville, propose aux étudiants. Ce projet s'appelle CAPS. C'est une colocation à projet solidaire. Des étudiants de 3 à 6 personnes vivent en colocation en plein cœur de Lyon. Ils participent à un projet social et solidaire de 3 à 5 heures par semaine. C'est peut-être des actions liées à l'environnement, à la culture, mais aussi du mentorat auprès d'un jeune en difficulté. Il n'y a pas de critères sociaux, il faut juste être majeur et avoir moins de 30 ans. Les résidences sont rénovées ou neuves et les loyers dépendent des quartiers, entre 200 et 500 euros par personne. Les étudiants sont accompagnés des équipes AFEV afin de les former dans leurs projets solidaires. Parmi ces projets, des ateliers créatifs avec les enfants et des jardins partagés. Les informations sont à retrouver sur le site internet afev.org. Aujourd'hui, le CSU et Incaba pour un étudiant sont des associations à part entière qui ne se limitent plus à l'aide alimentaire. Bien sûr, l'accès à des produits de première nécessité reste central, mais le collectif est aussi devenu un lieu de lien social. Dans un quotidien étudiant parfois marqué par l'isolement, franchir ses portes, c'est rencontrer d'autres personnes, échanger, discuter, se sentir reconnu. Il n'est plus être seul face à ses difficultés. CAPS, quant à elle, apporte non seulement un toit aux étudiants, mais aussi un aspect social à travers un projet solidaire dans lequel l'étudiant peut rencontrer des personnes et créer des liens tout en participant à la vie de la métropole de Lyon.
3: Merci les filles pour cette sensibilisation aux aides alimentaires dans le cadre étudiant. On a bien besoin de ce rappel car la vie étudiante est parfois loin d'être une partie de plaisir. 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
0: On vous propose à présent le titre La Dalle du groupe LEG sorti le 11 décembre 2015. On écoute et on revient juste après.

0: point.
1: C'était La Dalle du groupe LG et nous passons à Elias et Anouk qui vont nous parler de l'histoire du cinéma et plus particulièrement du Festival des Lumières. J'ai hâte d'entendre ça, allez, écoutons-les.
2: Quand on parle de cinéma, on pense souvent à Hollywood, mais tout a commencé à Lyon. En effet, les frères Lumière ainsi que leur père commencent leur succès par leur société de plaques photographiques permettant à la famille de s'enrichir considérablement et occupent un site industriel de plus en plus grand avec plusieurs centaines de salariés. À partir du moment où la société a obtenu un succès économique important, les deux frères ont pu se permettre de se tourner vers la recherche scientifique, mais surtout sur les innovations du monde visuel. Ainsi, c'est leur père qui les pousse à chercher un moyen de filmer et d'enregistrer des images en mouvement. En effet, après avoir découvert le kinétoscope de Thomas Edison à Paris en 1894, il leur propose de créer une machine concurrente, plus performante et plus puissante. En découle la création de la caméra cinématographe au début de l'année 1895 par Louis Lumière, puis le tournage et la présentation des films à un public très restreint. Dans le quartier de Montplaisir, où se trouvent les usines Lumière, les frères Lumière tournent leur premier film, mettant en scène les sorties d'usine de leurs salariés. La révolution se fait lors de la mise en place de projections payantes, dont la première avec la projection de 10 films le 28 décembre 1895 au Salon indien du Grand Café à Paris, réunissant seulement 33 spectateurs, mais la réussite est malgré tout bien présente. Pour les Lyonnais, la découverte de cette toute nouvelle invention se fera le 25 janvier 1896 dans une salle de cinéma improvisée rue de la République, avec la première projection d'un de leurs films. Aujourd'hui encore, Lyon entretient cette mémoire grâce à l'Institut Lumière qui célèbre le cinéma du passé et d'aujourd'hui grâce au musée et au Festival Lumière que vous allez voir avec Anouk.
3: Le Festival Lumière a lieu tous les ans précisément là où fut inventé le cinéma. Il est une occasion unique de se replonger dans l'histoire du 7e art tout en mettant à l'honneur les figures du cinéma d'hier et d'aujourd'hui. C'est Thierry Frémaux, Lyonnais d'adoption et directeur général du Festival de Cannes, qui fut le grand architecte du festival, avec l'appui prononcé des pouvoirs publics municipaux, voulant honorer la mémoire du cinéma lyonnais. Depuis 2009, le Festival Lumière a lieu chaque mois d'octobre. Au départ, il ne durait que 6 jours, en 2010, il est passé à 7 jours, et depuis 2016, il s'étend sur 9 jours. Le Festival Lumière suit chaque année le même cheminement. Il démarre par l'inauguration des différents lieux de l'Institut Lumière qui accueille une partie du festival. Les 8 jours suivant l'inauguration se déroule la soirée d'ouverture à la Halle Tony Garnier. De nombreuses projections dans diverses salles, des discussions avec des artistes, le marché du DVD ou encore la nuit du cinéma. Durant cette semaine très riche, le prix Lumière est décerné à une personnalité pour gratifier l'ensemble de sa carrière et sa contribution à l'histoire du cinéma. Il s'agit d'une occasion unique de revenir sur l'ensemble de son œuvre et d'assister à une projection de l'un de ses films. Ce prix compte à son palmarès de grands noms d'acteurs ou réalisateurs internationaux et français, comme Catherine Deneuve, Clint Eastwood ou encore Tim Burton. La personnalité récompensée obtient la possibilité de faire un remake du premier film projeté des frères Lumière, à savoir la sortie de l'usine Lumière pour rendre hommage au premier film de l'histoire. Même si le prix Lumière est la récompense la plus attendue du festival, elle n'est pas la seule à être remise en cours de l'événement. En effet, en 2011, le prix Raymond Chira est créé récompensant chaque année une personnalité travaillant à la préservation et à la transmission de la mémoire du cinéma. Nous avons aussi le prix Bernard Charder, en hommage à l'historien, critique de cinéma et fondateur de l'Institut Lumière, qui récompense depuis 2012 un critique, auteur, éditeur ou historien de cinéma. Et enfin le prix Fabienne Vaugnier, ayant vu le jour en 2016, qui se consacre aux femmes de l'industrie cinématographique. Le festival a une portée sociale visible dans ses différents échanges avec la région. Depuis 2014, la région Auvergne-Rhône-Alpes invite 2500 lycéens à la projection de certains films du festival. Ces derniers peuvent ensuite voter pour leurs films préférés afin de décerner le prix des lycéens. Depuis 2024, deux séances de projection sont réservées aux scolaires, une pour les primaires et une pour les collégiens. Des animations ateliers de cinéma sont aussi proposées aux écoles, collèges ou médiathèques de Lyon ou de sa métropole pendant la durée du festival. À l'occasion du Festival Lumière, Tous les lieux publics travaillent à pied d'œuvre pour offrir des séances cinématographiques d'exception aux Lyonnais ou aux touristes de passage. Ainsi, les projections se déroulent dans les plus belles salles de la ville, qu'il s'agisse de la Altony Garnier, de l'Auditorium, du Centre des Congrès, du Théâtre Comédie Odéon ou encore de l'Espace 3000.
0: Merci Elias et Anouk pour cette rubrique intéressante qui nous donne tous envie, j'en suis sûre, d'aller au cinéma le plus vite possible.
1: On écoute à présent la musique choisie par les chroniqueurs eux-mêmes. Voici « Comptine d'un autre été, l'après-midi » de Amélie Poulain et fait par le compositeur Yann Tiersen. On écoute.

0: Avec tout cet art et même la nourriture, on en oublie même l'importance de l'exercice physique. Mais heureusement, Ethan et Omayan vont remédier à cela. On les écoute nous parler de sport.
1: À 17 ans, Zahir Emri jouait déjà titulaire en Ligue des Champions avec le PSG. En parallèle, il continuait ses études comme n'importe quel lycéen. Aujourd'hui, on s'intéresse à une réalité qu'on connaît finalement assez mal, celle des étudiants sportifs de haut niveau. Quand on parle de sport de haut niveau, on pense souvent aux grandes stars médiatisées, aux sportifs professionnels que l'on voit à la télévision lors des grandes compétitions. Mais derrière ces figures très visibles, il existe aussi de nombreux jeunes athlètes qui évoluent à un niveau élevé tout en poursuivant leurs études à l'université. Pour eux, le quotidien est souvent un véritable équilibre à trouver. Il faut réussir à enchaîner les cours à la fac, le travail personnel, les examens, tout en maintenant un rythme d'entraînement très exigeant, parfois plusieurs fois par semaine, avec en plus les matchs et les déplacements le week-end. Cela implique une organisation très rigoureuse, mais aussi parfois des sacrifices dans la vie sociale ou étudiante. Beaucoup d'universités proposent d'ailleurs aujourd'hui des dispositifs spécifiques pour accompagner ces étudiants sportifs avec des aménagements d'emploi du temps ou un suivi particulier afin de leur permettre de concilier ces deux projets.
2: Mais malgré ces aides, mener de front un parcours universitaire et une carrière sportive de haut niveau reste un véritable défi. Il faut gérer la fatigue physique, la pression des compétitions, mais aussi celle des études, avec la nécessité de valider son année et de préparer son avenir professionnel. Car pour la plus grande majorité de ces étudiants, le sport ne constitue pas forcément une carrière à long terme. Les études restent donc un élément essentiel de leur projet. Pour mieux comprendre ce quotidien, un peu particulier, on a le plaisir aujourd'hui d'accueillir Lucas, un ex-étudiant de l'université de Tours et athlète de haut niveau reconnu par l'université. Il a pratiqué le basketball à un niveau compétitif national et faisait partie du dispositif qui permet aux étudiants sportifs d'adapter leur parcours académique. Entre les entraînements, les matchs, les déplacements et les cours à l'université, Lucas a lui aussi vécu cette fameuse double vie entre les amphis et les terrains. Avec lui, on va essayer de comprendre comment il parvenait à s'organiser au quotidien, quelles sont les difficultés qu'il a rencontrées, mais aussi ce que le sport lui a apporté dans son parcours d'étudiant. Organisation, pression, passion, projet pour l'avenir. Pendant quelques minutes, on va plonger dans le quotidien d'un étudiant qui tente de performer sur deux terrains, à la fois celui du sport et celui des études.
3: Bonjour Lucas, tout d'abord merci de nous accorder cette interview.
4: Ça fait plaisir, je suis très heureux d'être là.
5: Alors pour commencer cette interview, j'aimerais que vous présentiez rapidement votre parcours à l'université, quel sport vous pratiquez, votre niveau de pratique ainsi que votre cursus à l'université.
4: Bah, comme vous l'avez dit, je m'appelle Lucas, j'ai étudié à l'IUT de Tours en BUT Tech de Co et j'ai aussi joué à une époque en national avec l'équipe de Tours en basket.
3: Très bien. Vous êtes reconnu comme athlète de haut niveau à l'université. Concrètement, qu'est-ce que ça signifie dans votre quotidien d'étudiant ?
4: Vu que j'ai le statut d'athlète de haut niveau, ça m'a permis d'avoir un aménagement sur mon emploi du temps. Donc j'ai pu être libéré plutôt des cours pour participer à mes entraînements et aussi participer aux différents voyages qu'on faisait avec l'équipe pour jouer un peu partout en France.
3: À quoi ça ressemble une semaine type pour vous entre les cours, les entraînements et les compétitions ?
4: Par exemple, je vais vous prendre ma semaine typique que je faisais en première année de BUT. Le lundi, j'avais cours normal et on avait l'entraînement à partir de 17h. D'habitude, moi, normalement, mon emploi du temps, je finissais les cours à 18h. Donc, on me faisait partir une heure avant pour que je puisse aller aux entraînements. Je m'entraînais. On s'entraînait 4 fois par semaine, le lundi, le mercredi, le jeudi et le vendredi. Et tout le week-end, on avait nos matchs. Et donc, c'était ça. Mon emploi du temps, il tournait autour de 8h, 18h. Mais les jours où j'avais entraînement, je finissais une heure avant, donc 17h où j'avais l'entraînement.
5: Très bien, mais comment parveniez-vous à gérer votre temps pour concilier à la fois vos exigences sportives ainsi que celles des études ?
4: Moi, j'ai toujours été quelqu'un de très organisé depuis le jeune âge, donc j'ai toujours su faire la part des choses entre les études et le sport. Donc j'ai jamais eu de problème, jamais redoublé, jamais passé de rattrapage. Je me consacrais toujours un temps pour les études et un temps pour le sport. Donc ça m'a jamais non plus pénalisé le fait que je fasse du sport au niveau à côté de mes études.
3: Est-ce que l'université met en place des aménagements particuliers pour vous permettre de suivre votre cursus dans de bonnes conditions ? Au-delà des aménagements par rapport à votre emploi du temps ?
4: Oui, parce que vu que je ratais quelques heures de cours par semaine, les professeurs m'envoyaient les cours par mail, les cours que je ratais. Donc j'avais un peu un petit récap de ce que je ratais. Donc en soi, je n'avais pas plus de retard que ça par rapport aux autres élèves. Et voilà, j'étais plutôt bon, sans vouloir me vanter quand même à l'école. J'avais quand même des bonnes notes, donc ça allait.
5: Et dans cette vie entre sport et études, qu'est-ce qu'était l'élément qui, pour vous, était le plus difficile à gérer au quotidien ?
4: Je pense que le plus difficile à gérer pour quelqu'un, c'est l'organisation. C'est savoir s'organiser et accorder du temps pour chaque chose, pour les études, pour le sport et pour les loisirs. Moi, comme je l'ai dit plus tôt, j'étais quelqu'un d'assez organisé, donc j'arrivais à peu près à m'organiser. Mais c'est vrai que c'était dur à côté d'avoir une vie sociale, vous savez, entre les cours et le sport. Je n'avais pas trop le temps de voir mes potes à côté, mais j'arrivais quand même des fois, par-ci par-là, toutes les 2-3 semaines, à organiser une sortie pour les anniversaires et tout.
3: Est-ce que votre pratique du basket vous apporte aussi des compétences utiles dans vos études, par exemple en termes de discipline, d'organisation ou de gestion de la pression?
4: Ah bah très clairement, parce que vous savez, en national, c'est quand même un haut niveau, donc il y a la pression et on nous apprend un peu à gérer cette pression. Il y a aussi l'esprit d'équipe, parce qu'au basket, on gagne ensemble, on perd ensemble. Donc je pense que dans le monde professionnel, ouais, ça peut aider d'avoir un esprit d'équipe, s'entendre bien avec son équipe, dans son entreprise et tout. Et la discipline, c'est important, être pas trop dissipé. L'organisation, c'est pareil, c'est hyper important. C'est des valeurs que le basket m'a aidé à appliquer dans ma vie de tous les jours.
3: À l'inverse, cette exigence sportive, vous êtes déjà obligé à faire certains sacrifices dans votre vie étudiante ou votre vie personnelle?
4: Oui, comme je l'ai dit, j'ai dû faire un choix entre la vie sociale, les cours et le sport. Donc c'est un peu la vie sociale qui a plus souffert de ce choix, parce que, comme je l'ai dit, je voyais plus beaucoup trop mes amis. J'arrivais quand même grâce aux réseaux sociaux de leur parler tout ça, mais pour se voir dans la vie de tous les jours, c'était compliqué, vous savez, entre les travaux à rendre à l'école et les entraînements au basket, et tous les week-ends j'étais pris pour les matchs. Mais comme je l'ai dit, j'arrivais quand même à aller voir de temps en temps, donc ça m'a quand même aidé de surpasser un peu cette épreuve.
5: Aujourd'hui, comment envisagez-vous votre avenir? Est-ce que vous souhaitez poursuivre une carrière dans le basket, ou bien est-ce que les études restent au cœur de votre projet professionnel si vous continuez? Comment est-ce que ça se passe pour votre futur?
4: Bah, pour le coup, en vrai, j'en ai parlé avec mes parents. Je pense que bientôt, je vais peut-être abandonner le basket malheureusement et me concentrer à 100% sur les études. Parce que du coup, il y a 2 mois, j'ai eu une grosse blessure au basket, rupture des ligaments croisés. Et du coup, ça m'a empêché d'assister à... Bah là, encore maintenant, je suis encore blessé, je peux plus faire de sport. Et là, je me suis rendu compte que ouais, les études, c'est important. Et je pense que ouais, enfin, je vais peut-être beaucoup plus me consacrer aux études que dans le sport, malheureusement. Même si le sport, ça, c'est ma passion, j'en continuerai à en faire un peu à côté, mais peut-être plus loisir que compétition.
3: Et pour terminer, du coup, quel conseil vous donneriez à un étudiant qui aimerait, comme vous, réussir à concilier sport de haut niveau et études à l'université ou juste des études tout court?
4: Comme j'ai dit, vraiment le point important là-dedans, c'est l'organisation. Si l'étudiant en question, il est prêt à avoir une discipline vraiment, une grosse discipline et mettre en pratique une certaine rigueur vis-à-vis du sport et des études, pour moi, c'est pas impossible d'associer les deux. Moi, j'en suis la preuve. Par exemple, j'ai toujours su faire la part des choses. Après, malheureusement, comme j'ai dit, on n'est jamais à l'abri d'une blessure, comme là, ce qui m'est arrivé. Mais si l'étudiant, il est vraiment prêt et il a le mental pour savoir bien s'organiser, en vrai, je pense que ouais, ça pourrait le faire pour lui. Il n'y a pas de souci pour ça.
5: C'était le mot de la fin. Merci beaucoup, Lucas, de s'être entretenu avec nous aujourd'hui. Et je vous souhaite une agréable journée sur Radio Couleur.
0: Merci à nos chroniqueurs Ethan et Omayan pour cette belle immersion sportive. Et merci à l'ensemble de nos chroniqueurs pour ces belles découvertes lyonnaises. Mais surtout, un grand merci à vous, chers auditeurs, de nous avoir suivis. On a passé un bon petit moment, n'est-ce pas, Elia?
6: Effectivement, merci à tous d'avoir suivi cette rubrique. C'était Entre Rhône et Création, Lyon se raconte, une émission préparée par les étudiants en licence Infocom à l'Université Lumière Lyon 2 sur Radio Couleur. À bientôt!
7: Cette émission a été réalisée dans le cadre d'un partenariat avec Radio Couleur et l'Université Lumière Lyon 2 à Bron. Merci aux étudiants de licence Infocom pour leur participation. Merci également à William Guillem pour la technique.
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0: 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Il est 14h.
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Formé en 2013, le groupe The Spitters, originaire de Toulon, a sorti son cinquième album intitulé Fake Brutal. On écoute le titre Demon's Call et c'est le coup de cœur de Gérard, animateur de l'émission Itinéraire Bis sur Radio Couleur.

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1: On écoute tout de suite Ben Mazuet, le titre Cette guerre, et cet extrait de l'album Famille.
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0: de vie, de vieillissement. Bonjour à toutes et à tous, je suis Benjamin et vous écoutez la Minute Diète et Bien-être sur Radio Couleur. Et aujourd'hui, on termine cette semaine dédiée à l'activité physique dans votre bien-être et votre santé. Imaginons deux personnes fictives, Marc et Pierre. À 40 ans, ils ont le même poids, la même taille et une santé comparable. Marc décide de pratiquer une activité physique régulière. Pas forcément du sport intensivement, mais simplement de la marche, du vélo et un peu de renforcement musculaire. Pierre reste quant à lui très sédentaire. À 50 ans, les différences sont assez discrètes. Marc récupère notamment plus vite, mais rien d'incroyable. Il conserve davantage de force. À 60 ans, l'écart devient visible. Marc monte encore facilement les escaliers, quand Pierre commence à éviter certains efforts. À 70 ans, la différence devient spectaculaire. Les études montrent que l'activité physique régulière permet de préserver la masse musculaire, l'équilibre, la densité osseuse et les fonctions cognitives. Autrement dit, le sport ne ralentit pas seulement le vieillissement, il améliore la façon de vieillir. Et finalement, la question n'est peut-être pas « combien d'années vais-je vivre ?» mais plutôt « mais dans quel état vais-je vivre ces années ?» Car vieillir est inévitable, mais la manière de vieillir reste en partie entre nos mains. C'était Benjamin pour la Minute Diète. Et bien-être, je vous souhaite un excellent week-end et peut-être un début d'activité physique pour prendre soin de vous.
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7: Mathilde, l'émission s'appelle Regarde ailleurs. Regarde ailleurs, c'est cette envie de, à travers les expériences de vie, d'élargir son regard sur le monde. Sur ce monde qui est divers et varié, avec différents peuples, différentes traditions, différentes cultures, différentes croyances. Donc voilà, l'idée c'est de prendre un temps pour te rencontrer, savoir un petit peu qui tu es Mathilde, et savoir comment tout a commencé pour toi, à quel moment tu as envie de voir ce qui se passait au-delà de ton pays, de ta famille, de ta culture. Donc je ne sais pas si ça fait longtemps que tu as quitté la France, parce que je crois que tu... et régulièrement en Amérique du Sud. Donc voilà, l'idée c'est vraiment de prendre ce temps de te rencontrer. Mathilde, à toi la parole, comment tout ça a commencé?
8: Merci beaucoup Alex, et bonjour. Ça fait longtemps, oui, et en même temps, peu à l'échelle d'une petite vie. En vrai dire pour ma part, donc j'ai un parcours assez traditionnel à l'école puis Sciences Po. C'est Sciences Po, à vrai dire, grâce à une invitation à étudier à l'étranger, faire des stages à l'étranger, surtout dans le parcours que j'ai pris, moi, de relations internationales, qui m'a peut-être invité dans la matière à plus concrétiser le voyage et finalement rencontrer des peuples d'autres régions du monde, et notamment l'Amérique latine et le Brésil. Mais je pense qu'il y avait quelque chose de plus profond derrière. Depuis enfant, je me voguais à vouloir partir très loin, sûrement parce que je sentais que c'était... qu'il y avait quelque chose qui me poussait à aller au-delà de ce que je pouvais avoir accès comme forme d'apprécier, de voir, de comprendre et matérialiser la matière et la réalité ici en France. Donc quelque chose me poussait toujours à m'imaginer mieux autre part. Et donc dans ce double mouvement entre cette envie, cet appel et des études, du coup à l'international, donc j'étais invitée à commencer à voyager pas mal, à travailler dans différents pays, jusqu'à ce que mon cœur m'appelle vers le Brésil notamment, puis l'Amérique latine en général où j'ai voyagé donc sur près d'un an, sans aucun contact avec on va dire des peuples traditionnel, beaucoup de voyages, de découvertes, mais encore une réserve sur ces peuples, jusqu'à ce que par hasard, la seconde fois où j'y suis allée, j'ai été invitée donc à rencontrer une tribu d'Amazonie, connaître donc leur rituel, leur quotidien, leur mode de vie, et c'est là que pour moi quelque chose a vraiment fait tilt et m'a dit de approfondir, de rester sur place, de pousser et casser un petit peu aussi ce que je croyais être et les sécurités que j'avais à l'époque de travail.
7: Je vais te ralentir. Donc là, tu as quel âge? Donc tu dis, à travers ton cursus scolaire, ton parcours, tu as fait différents voyages avant de t'en trouver au Brésil. Et tu me disais aussi que tu sentais déjà enfant ou adolescente que tu avais cette envie d'ailleurs, cette envie d'aller voir ce qui se passe plus loin. Donc toi, c'est pas tes parents qui t'ont amené en voyage, c'est vraiment un appel que tu avais de l'intérieur.
8: Oui, c'est ça. Je voyageais de temps en temps en vacances comme toute Française, je pense. Mais non, le lointain, était un appel très jeune. Je me rappelle que je cherchais à voir comment partir dans des contrées lointaines. Et je me suis rendu compte après, en connaissant les transitions donc autochtones que je côtoie beaucoup d'Amazonie brésilienne, que je dessinais fréquemment donc leur design, donc leur kené, c'est-à-dire leur vocabulaire artistique. Et donc des choses m'appelaient beaucoup, surtout sur l'Amérique latine, sans plus d'explications, parce que j'avais pas forcément d'influence sur ça. Mais donc pour situer en termes de temporalité, donc actuellement j'aurai 34 ans demain. Donc j'ai voyagé pour la première fois au Brésil à 21 ans. Pour les études, j'y suis retournée à 23, où j'ai connu donc ces traditions donc autochtones d'Amazonie brésilienne, puis d'autres des régions périphériques, et donc avec qui j'ai décidé de rester, m'installer, apprendre, étudier, vivre parfois, et créer ensuite des ponts avec le monde occidental de ce à quoi ils m'ont invité à apprendre et étudier à leur côté.
7: Entre 23 et 34 ans, il y a eu plusieurs allers-retours entre la France et le Brésil, c'est ça? Et je crois même une association que tu as montée, que tu as créée. Donc voilà, on peut peut-être aussi parler aussi de cette partie-là. Quelle est cette association et qu'est-ce que tu faisais entre ces allers-venus?
8: Oui, tout à fait. Alors, effectivement, dans cette échelle de temps, donc il y a eu d'abord un temps, je pense, d'intégration de tous les apprentissages que ces peuples m'invitaient à vivre, et en même temps, un appel très naturel à me sentir à ma place à ce moment-là, au sein de leur quotidien, leur mode de vie, leur tradition, leur médecine aussi. Et la vie moi-même s'est faite, puisque sans que ce soit forcément prévu, j'ai été invitée à devenir maman, à m'installer un temps au Brésil, à ouvrir des espaces aussi, donc être gardienne d'espaces collectifs où on a appris à accueillir des peuples d'autres cultures, des artistes aussi, à convivre ensemble, à mettre en lien toutes ces connaissances, des technologies aussi pour savoir apprendre à le divulguer et apprendre à revivre en communauté. Donc les choses se sont faites assez naturellement jusqu'à ce que effectivement dans un des voyages avec le peuple donc du Huni Queen, qui était le premier que j'ai connu d'Amazonie brésilienne, quelque chose de plus grand m'a appelé, dans le fait que entre le parcours que j'avais pu déjà vivre à leur côté et que je sentais que j'allais continuer à vivre, et puis les connaissances que j'avais pu avoir entre mes voyages, les langues aussi que je parle, l'univers aussi institutionnel que j'ai appris à côtoyer et étudier avec Sciences Po, que une de mes missions était de faire ces ponts et de créer donc ce lien de tout format possible en fait entre les mondes. Et c'est là que m'est venue et que j'ai été invitée en lien avec différents donc leaders de différentes tribus que je consultais, avec qui on a aussi donc créé tout ce mouvement. Donc j'ai cofondé une association donc qui est née au Brésil, aujourd'hui est française. Elle s'appelle O Organismo, ça veut dire l'organisme unifié. Et l'idée principale, c'est de réapprendre à vivre tel un organisme unifié. Grâce et aux côtés des peuples premiers, qui sont pour moi la preuve vivante qu'il est possible, oui, de vivre la réalité d'une autre manière, d'une manière que je pense que chez nous, on a même plus l'espace et la liberté d'imaginer possible, mais qui est de fait possible et qui est comprouvé aujourd'hui scientifiquement parlant comme hautement durable en termes écologiques, alimentaires, médicinaux, éducatifs et humains, tout simplement, puisque ce qui est beau dans ces tribus, c'est que quand on est là-bas, et j'aime bien faire des échelles de comparaison, la plupart des territoires où moi j'ai pu voyager, travailler, sont d'équivalence donc d'une capitale européenne. Et il faut s'imaginer qu'en moyenne, ce sont une centaine à voire maximum 1000 personnes à vivre et gérer ce territoire de bout en bout, à produire quelque chose de chaque micro-centimètre de ce territoire, mais pas dans le sens productif comme nous on l'entend dans notre société, mais dans une production interconnectée où tout a son sens, où le chemin des fourmis est respecté pour donner l'aliment à la plante qui va faire l'ombre à l'aliment, qui va nourrir l'esprit, qui va donner le sens à la création artistique par exemple. Et c'est ça que pour moi, ou quand j'étais là-bas en tout cas, j'ai beaucoup appris. Je dis, des fois on a l'impression d'être avatar, et en même temps c'est des humains comme nous, donc c'est qu'il y a forcément des petits détails que j'appelle les détails systémiques organisationnels au sein de la tribu, sur d'autres relations au pouvoir et à la hiérarchie, à l'autre, au travail collectif aussi, qui font qu'ils y arrivent, mais que si on vient de la même origine, on est peut-être capable aussi nous de réapprendre un peu avec eux, les aider aussi avec quelques outils et adaptations qu'ils ont besoin aujourd'hui vu les jours qu'on vit et les changements climatiques, et donc commencer à vraiment réapprendre à travailler ensemble.

0: Est-ce que tu peux me parler du côté historique, hein? Parce que là, tu me parles donc des tribus, hein, qui vivent quelque part en osmose avec l'environnement. C'est peut-être ça, finalement, qui nous manque le plus aujourd'hui dans nos modes de vie complètement hors sol et déconnectés de la planète et de la terre qui nous nourrit. Et c'est peut-être pour ça aussi que le message, hein, des peuples racines, des peuples premiers, est aussi important, imprégnant et impactant, parce qu'on se rend bien compte qu'on vit dans un monde, dans un système qui marche complètement sur la tête. L'histoire du Brésil, donc quand on pense au Brésil, on pense à la forêt amazonienne, on pense aussi à la déforestation et on pense aussi à la colonisation. Donc ça veut dire qu'aujourd'hui encore, il y a des tribus qui ont pu échapper au rouleau compresseur de la mondialisation et qui ont pu continuer à vivre de manière traditionnelle. Ou est-ce que non, c'est des fois une manière d'idéaliser les tribus d'Amazonie, et aujourd'hui elles sont aussi finalement face à ces grands défis économiques, écologiques et capitalistes?
1: Très belle question. Alors c'est vrai que l'Amazonie en général, donc déjà il faut la déconstruire pour la reconstruire, puisque je me suis rendu compte que moi-même, y compris sur les bancs de Sciences Po, j'avais pas l'idée d'1% de ce que ça pouvait être en termes de réalité environnementale et humaine, du coup, par rapport à ces tribus. Et qu'est-ce qu'une tribu aussi? On a beaucoup d'imaginaire, de romantisme aujourd'hui sur les peuples premiers. Et donc, pour situer un peu, donc, le Brésil a cette particularité d'être le pays qui contient son territoire national, donc la plus grande portion, on va dire, de la forêt amazonienne, qui est divisée entre différents pays frontaliers. Et ça, au niveau de son histoire donc coloniale, si on peut dire, et de ses peuples, donc le Brésil, comme le reste de ses voisins latino-américains, était sévèrement touché, donc effectivement, par différentes vagues de colonisation et de esclavagisme au sein, donc notamment des communautés autochtones. Mais ce qui est intéressant, alors moi je me réfère l'historique du temps donc des peuples autochtones et comment ils le racontent. Donc les peuples autochtones de la région que je connais le mieux, donc aussi il faut préciser, donc c'est l'état du Acre, qui est la région frontalière avec le Brésil, avec le Pérou, excusez-moi, et qui est considérée donc comme l'une des régions donc les plus difficiles d'accès et en même temps les plus riches en termes de biodiversité, mais fragile par ce même, de l'Amazonie brésilienne, puisqu'elle est à la frontière du Pérou, donc à la descente des Andes péruviennes, et au début de la grande Amazonie brésilienne. Et donc c'est une région un peu différente de ce qu'on a l'imaginaire de se voir avec les grands fleuves type l'Amazone, etc. Là, ce sont les petits fleuves qui descendent des Andes et qui nourrissent le reste du pays, et où du coup, par cette particularité géographique, elle a aussi, on est considérée comme la plus grande pharmacopée de l'Amazonie de manière générale.
0: Peut-être plus préservée aussi, parce que plus inaccessible.
1: Voilà, et plus préservée, plus inaccessible, et du fait aussi, voilà, que de là aussi, de ces médecines, de ces plantes sacrées, celles-ci ont aidé aussi les peuples à se préserver en termes de culture, de connaissances. Mais donc, pour continuer un peu cette situation générale, donc un peu plus historique, les peuples considèrent qu'ils ont eu plusieurs vagues de temps dans leur histoire. Donc le premier, c'était la vie collective, c'était la maloca, le temps où tout le monde vivait ensemble, jusqu'à ce que oui, la colonisation arrive et les fasse rentrer dans les temps du patron, où quelqu'un s'est considéré, donc en l'occurrence nous, colonisateurs, on va dire dans ce sens, supérieur à l'autre, et donc les a inscrit un espace donc de séparation entre les humains et d'espace de pouvoir de l'un sur l'autre. Et ensuite, donc, un temps important qui s'est passé au niveau du Brésil et qui a peut-être été la deuxième vague de grande colonisation, ça a été plus récemment, on n'imagine pas en fait finalement, mais que jusqu'aux années 86, donc le Brésil était en dictature. Et ça a été une période de nombreuses violences au Brésil, notamment contre les peuples autochtones, dont de nombreux ont été attaqués donc, et interdits sous risque de réprimande forte, voire de meurtre, hein. On a parlé même à l'époque de génocide comprouvé, s'ils n'ont exprimé tout type de leur trait culturel, c'est-à-dire langue, peinture, couleur vestimentaire, etc. Alors que ces peuples, donc, qui vivent depuis des siècles dans la nature, n'avaient aucun autre référentiel, ne parlaient même pas portugais. Donc c'était d'une extrême violence, surtout qu'un peuple autochtone se considère vivant jusqu'à ce que sa langue reste vivante. Donc il était interdit que les parents passent aux enfants donc, leur langue. Donc il y a une rupture générationnelle très forte, très oppressive. Et c'est une des phases où il y a eu la plus grande perte de peuples autochtones dans l'histoire du Brésil, en tout cas qu'on a pu calculer, quantifier. Malgré tout, on a la chance au Brésil d'avoir encore plus de 300 ethnies aujourd'hui vivantes encore, qui maintiennent leur culture, sont en train de se repopuler, sont en train de retrouver une fierté aussi au niveau de leur tradition et mode de vie. Ils sont en train de se structurer aussi au niveau politique. On a la chance au Brésil d'avoir aujourd'hui une des avant-gardes importante et fulgurante au niveau de le siège international qu'ils sont en train de prendre, donc sur les plus grands événements mondiaux qui vont de la COP, les changements climatiques. Ils ont donc pris le temps donc d'apprendre à se structurer au niveau politique, de créer un ministère des peuples autochtones, d'être respectés, légitimés. Et c'est un mouvement, en fait, ce qui est fascinant, éclaire en fait quand on voit l'histoire d'un peuple, puisque tout s'est passé sur des dizaines d'années récentes, en fait, que des choses que nous on a eu des centaines voire plus de temps donc à incorporer. Et ce qui est beau, c'est de voir leur capacité d'adaptation, une compréhension du monde, des enjeux du monde, l'urgence de la planète aussi, et leur place dans tout ça. Et c'est pour ça qu'on actue donc avec notre avec notre association et différents partenaires pour leur laisser la place maximum pour être écoutés et nous réapprendre comment on peut voir et pratiquer ce monde d'une autre manière.
0: Toi, Mathilde, comment tu expliques que tu étais touchée par ces tribus, par ces peuples, et que tu y consacres une partie de ton énergie, de ton temps et presque de ta vie?
1: Alors, je pense que la plus grande leçon que j'ai eue dans la vie, et qui a... Donc, pour ma part, je pense que ça a été le fait de devenir maman, qui a permis de connecter et donner un sens à cet appel très fort que j'ai eu dès le début, ce sens naturel aussi de me sentir à ma place avec ces tribus, et ma mission aujourd'hui, puisque à observer mon enfant, mes enfants aujourd'hui, mais aussi tous nos enfants et surtout ceux de la tribu aussi, je me suis rendu compte que naturellement nos enfants, et donc nous tous de base, agissons sur des bases de valeurs et de relations à l'autre qui sont très similaire à ce que les tribus préservent, maintiennent depuis des siècles et des siècles. Par rapport justement à notre système de relations, au leadership naturel, au partage, à la coopération, à la collaboration, à l'entraide, à la présence. Donc plein de petits détails que j'appelle systémiques, qui m'ont, sous l'observation et donc la vie partagée avec mon fils à l'époque, m'a fait comprendre que oui, si ça m'appelait autant, et que aussi avoir la naturalité que tant de gens que j'ai été invité aussi à accompagner dans les tribus ici en Europe, dans ce contact, ressentaient comme un appel de nature qui allait au-delà du contact avec la nature, comme on la résume ici en Occident, c'est-à-dire la nature humaine, c'est-à-dire se sentir à la place, même si ces personnes, ces autochtones, ne parlent pas la langue, n'ont aucun de nos codes culturels peut-être, mais c'est quelque chose qui transcende, parce que c'est quelque chose d'essentiel, en fait, qui vient de notre essence. Et donc de voir ça en nos enfants, de voir aussi, apprendre beaucoup donc, au sein des communautés, donc, justement des modes éducationnels, donc de comment leur type d'éducation, qui est basé beaucoup plus sur l'apprentissage de toutes les tâches en tribu, bien plus qu'une formatation de matière. Justement, ils ont une éducation différenciée où tous les phénomènes étudiés sont interconnectés et sont en pratique, et sont les pratiques du quotidien auprès des parents, de toute la famille, et où donc les enfants sont libres de découvrir et toucher à qui ils sont vraiment, et donc du coup de prendre leur place et de faire le leadership naturel qu'ils doivent avoir donc au niveau de leur place sur la planète Terre et dans leur tribu. Et donc tous ces petits détails, de voir ça, ou combien ça impacte sur des enfants, en tout cas là-bas, libres et autonomes dès le plus jeune âge, en fait, où chacun prend soin de l'autre, où on les sent aussi en sécurité d'eux-mêmes, en confiance avec les autres, et on voit que ça fonctionne. Je pense que j'ai jamais vu des sociétés où si peu on entendrait un enfant pleurer, faire un caprice. C'est des choses qui n'existent même pas en fait. Ce n'est quand il a faim, il tombe. Mais voilà. Et donc ces comparaisons et le vivre en pratique aussi avec mon premier fils, puis là mon second que j'emmène partout. Moi, en tout cas, je sais que ça peut être bon et riche d'apprentissage, c'est-à-dire dans ces tribus, dans des endroits collectifs, dans mon travail aussi, puisque je vois pas pourquoi on devrait tirer nos enfants de notre travail qui est pour les futures générations, qui est pour le changement planétaire. C'est eux qui devraient être devant tout ça, à nous enseigner et puis à apprendre avec nous. Et c'est comme ça que la tribu fait, et donc c'est comme ça que, en tout cas, moi, je me suis rendu compte de pourquoi je pense que c'était si logique et naturel pour moi de me sentir chez moi et de faire mon maximum auprès de ces peuples pour faire valoir leur vision, leur mode de vie, parce que c'est pas que du blabla, c'est pas que la théorie philosophique, spirituelle, c'est de la pratique avant tout. Et c'est ça aussi qui est important, c'est voilà, aujourd'hui il y a beaucoup de mouvements spirituels, chamaniques, d'intérêt sur la médecine, mais il faut pas oublier que ce sont qu'une part de toute une pratique quotidienne que ces peuples maintiennent depuis des siècles et des siècles, et savent pourquoi ils maintiennent, et c'est pour ça que ça se maintient, parce que c'est pratico-pratique et c'est légitime. Donc c'est pour ça que je pense que beaucoup de gens sentent l'appel aussi, et qu'on est heureux de pouvoir du coup ensemble, en tout cas avec ces communautés, de faire ce pont avec les peuples.

0: sujets que j'ai pas du tout le temps d'aborder encore, notamment celui des plantes médecine, pour reprendre un petit peu ce qui est en train de se passer ici en Europe avec un vrai phénomène de mode que j'ai vu arriver avec d'abord les cérémonies cacao et là maintenant tout ce qui est plantes. Voilà, je veux bien que tu donnes un petit mot, voilà, quelle est ta vision de ce que les plantes, déjà qu'est-ce que c'est qu'une plante médecine, peut-être commencer par ça, le définir, et qu'est-ce que tu penses de, je sais pas, est-ce qu'on peut parler d'appropriation culturelle ou pas, est-ce que c'est réellement quelque chose, une mission qu'incarnent ces peuples pour venir transmettre ici à l'Occident, enfin voilà, je veux bien que tu nous parles de toi, ta vision des plantes médecine.
1: Alors dans les communautés traditionnelles, du moins celles que je côtoie le plus en Amazonie brésilienne, donc plantes médecine, donc serait sous cette dénomination donc les plantes que ces peuples considèrent avoir un pouvoir de guérison de tout type de maladies physiques, émotionnelles, spirituelles, sachant que, selon eux, il existe et ils ont connaissance et ont des plantes médecine pour tout type de maladies humaines qui existent sur la planète actuellement. Donc c'est très vaste comme sujet, surtout quand on parle, donc, quand je dis la pharmacopée de l'Amazonie, donc, c'est considéré plus de 90 000 plantes en général, donc qui vont des simples thés aux élixirs, et donc c'est un univers très grand, très large, voilà, à partager. Mais il est vrai que aujourd'hui, un mouvement de mode, et non seulement en Europe, mais partout dans le monde, commence à étudier, s'intéresser, à pratiquer donc une partie de ces plantes. Donc tu parlais du cacao. Le cacao, c'est une tradition d'autres régions qui ne sont pas l'Amazonie brésilienne, donc je vais peut-être pas me positionner sur ça. Nous, celles qui sont assez connues, par exemple, on parle beaucoup des médecines du tabac, des dérivés du tabac, et notamment par exemple la médecine du râpé, qui vient de cette région qui est l'état du Acre en Amazonie brésilienne, qui a un tabac qui est pilé avec des écorces d'arbres sacrés et qui aurait donc des bénéfices non seulement spirituels, énergétiques, donc de purification, nettoyage. Et ça, on peut voir dans beaucoup de traditions du monde que le tabac toujours était associé à la purification. Mais au-delà de ça, c'est une plante médecine, si on peut l'appeler, donc qui a des propriétés donc de tirer tout ce qui serait donc la surinformation mentale, ce qui est une grande maladie de notre siècle, donc donner un peu plus de focus, concentration, tirer aussi donc les maux de tête. Donc c'est différentes propriétés, par exemple, de cette médecine-là, donc le râpé, que beaucoup plus de personnes sentent l'appel de connaître, parce qu'elles sont aussi en appel avec beaucoup de ressentis qu'on vit aujourd'hui en Occident. D'autres plantes médecines aussi sont connues et reconnues scientifiquement pour aider notamment donc, dans la guérison de maladies comme la dépression, les addictions. Donc c'est là aussi que je pense qu'il y a comme une connexion entre un appel qui grandit face à la crise humaine que nous on vit dans notre société et qui nous fait pousser, chercher des solutions au-delà, puisqu'on voit que notre système actuel ne remplit pas, ne répond pas à nos manques de sens de manière générale, alors que ces peuples qui ont des plantes médecines qui naturellement peuvent nous aider à soigner de toutes ces maladies, qui peuvent aussi naturellement nous aider à donner du sens à notre vie, à notre place sur la planète Terre et en relation avec d'autres personnes comme ces tribus le vivent, et ça c'est aussi en plus en lien avec des visions, des prophéties que ces peuples ont depuis des siècles et des siècles, que un jour ce serait l'heure de faire le pont et de mettre les choses en commun, leur connaissance avec nos besoins et vice versa. Ça. Ouais. Donc c'est intéressant, c'est un mouvement intéressant, mais qui de fait, comme tu l'as dit, peut être comme tout, hein, mal utilisé, être réapproprié, être détourné aussi, puisque bah, comme toute chose, toute plante, elle a un pouvoir, toute plante médecine encore plus. Donc voilà, donc effectivement, il faut faire attention donc où on prend l'information sur ces univers qui sont très peu connus par nous occidentaux, où je peux le dire, il y a très peu d'informations encore complètes sur tout ça, puisque ce sont des traditions orales qui les connaissent. Il n'y a jamais eu d'écrit sur ces plantes qui sont utilisées pourtant depuis des milliers d'années par ces peuples.
0: Mais c'est ça qui est fascinant aussi sur l'usage des plantes, parce que bon, bah, les plantes, nous, on en a aussi. C'est vrai que dans les pharmacopées, dans la pharmacie, la plupart des médicaments sont faits à partir de molécules de plantes isolées. Nous, ici, on a tendance à avoir une démarche très scientifique. Là, j'entends que c'est plutôt une démarche ésotérique, voire un peu magique. Et pourtant, les résultats sont là. Donc, d'où vient l'information? Nous, on a l'impression que la science a réussi à comprendre quelles molécules pouvaient avoir quelle et quelle action sur quelle et quelle partie du corps humain. Mais là-bas, j'entends que ces peuples des forêts ont la connaissance, mais d'où vient-elle? Et c'est là où j'ai l'impression que dans la légende, on me dit que c'est les plantes qui parlent au maestro, qui parlent au chaman, pour leur expliquer que telle plante ou telle association de plantes va pouvoir soigner tel ou tel mot. Et ça, c'est complètement dingue.
1: Effectivement, donc, en tout cas, toutes les traditions que j'ai pu côtoyer, donc entre moi, les peuples que je connais davantage, Huniquin, Shanna, Wanokekoi, Yawanawa, Shipibo, côté péruvien, en tout cas, donc cette région du bassin amazonien des plantes médecines connues comme aussi donc la fameuse ayahuasca, rapé, donc toutes les alchimies de préparation de ces plantes, y compris aussi celles par exemple comme le fameux venin, donc des flèches pour chasser, qui à quelques degrés près passe d'une médecine à un venin mortel. Donc ces plantes ont été comprouvées donc d'usage millénaire. Il y a des preuves donc que ces communautés les utilisaient il y a des milliers d'années et que de fait, donc, si on leur demande, et c'est ça le plus fascinant, puisque donc il n'y avait pas de recette à l'époque, si ce n'est que ils considèrent donc d'avoir reçu donc toute l'alchimie de préparation de chaque degré, de chaque mélange, puisque même l'ayahuasca, qu'elle rappelle, sont des mélanges. Donc, et puis il en existe bien d'autres, des bains d'herbe, des fumations qui sont en fait pareil, des alchimies très pointues quand on les voit les produire, qui considèrent connaître donc depuis des siècles et des siècles, reçues par les plantes. Donc ils disent que c'est les plantes qui ont été données aux ancêtres l'information de comment se préparer, de comment le partager et de quelle serait leur place et mission non seulement au sein de leur village pour maintenir la culture vivante, mais de l'humanité pour lui redonner du sens. Donc à parfois réfléchir, revisiter des choses un peu difficiles de chez nous, puisque ces plantes dont l'ayahuasca travaille sur un niveau physique, émotionnel aussi et spirituel. C'est-à-dire que, par exemple, l'ayahuasca a des bénéfices donc, de régénération cellulaire de n'importe quel type cellulaire, y compris neuronale, qui a été comprouvé scientifiquement. Mais ce n'est pas ça qui va nous guérir. C'est sa conjonction avec l'expérience spirituelle et émotionnelle et tout le travail au moment où on va la recevoir, parce qu'il faut comprendre aussi que ce n'est pas des plantes qu'on prend à n'importe quel moment, n'importe quelle manière. C'est sous un rituel sacré, hein, accompagné avec des personnes expérimentées depuis des siècles et des siècles, en tout cas qu'ils reçoivent de cette manière-là, avec des chants qui sont passés de génération en génération, qui sont des chants médicinaux, des fréquences vocales qui viennent toucher des émotions, des ressentis, et qui là complètent le travail donc de la biochimie, de la plante médecine, on va dire, par une expérience donc de pleine conscience et qui vient nous faire réfléchir sur justement des points un peu plus difficiles de notre vie et les patterns qui nous ont invités à peut-être les vivre, les revivre et les refaire. Et après, moi, ça m'a beaucoup aidé à donner un sens à ma vie à court, moyen et long terme. En regardant, en fait, pour moi, c'est comme un peu prendre une navette spatiale, en fait, de notre vie. C'est voir toute notre vie avec la distance de l'observé et de l'observateur en même temps. Où on est le créateur de tout ça. Et donc, ça permet de donner un sens, un ordre, des directions où la plante, justement, là, vient nous dire. Écoute, regarde, je t'ai déjà dit, je t'ai déjà averti sur plein de choses de la réalité. En fait, pour moi, c'est ça, elles viennent juste amplifier ce que la réalité vient de nous dire, en fait, et qu'on ne regarde pas assez suffisamment avec assez d'attention, mais au quotidien, on est bourré de signes de la nature humaine et de l'univers nous indiquer les chemins à prendre. Et donc là, on a tout un univers de plantes qui viennent amplifier ces signaux pour qu'on se rende compte et se les approprie, pour aller en fait comme prendre un tremplin de la réalité qu'on a besoin de vivre dans tous les cas, dans cette incarnation, tous ensemble.
0: Mathilde, merci.
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1: On écoute un peu de rock local sur Couleur avec le titre Fish Tank, issu de l'album éponyme du groupe Solide.

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David Byrne, le chanteur du groupe Talking Heads, est de retour avec un nouvel album intitulé Who is the Sky. On écoute le titre What is the Reason, extrait du nouvel opus de David Byrne, sorti en septembre 2025, et c'est le coup de cœur de Gérard, animateur de l'émission Itinéraire Bis sur Radio Couleur.

0: Jim, Vaya Pit et tous les autres artistes que j'ai pas cités.
1: C'est le moment d'écouter du folk américain avec Jeline CBA et Gigi H. Potter, le titre Crossroads.

À l'occasion de ses 30 ans de carrière, Nicolas Jules a sorti en mars 2026 un 45 tours intitulé « Marie est indépendantiste ». On écoute tout de suite Marie.

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1: L'Honneur Dear a sorti son troisième album Wild Flowers. Il nous offre 11 titres à la croisée du folk, de la pop et de la country, portés par une écriture épurée. Il nous emmène dans un voyage doux et poétique, et on se laisse porter par la mélodie. On écoute Jolene, You're My Sunflower, et c'est mon coup de cœur sur Radio Couleur.

C'est le moment de retrouver Christophe Maé avec Francis Cabrel pour le titre « La boutique des rêves » et cet extrait de l'album « Fête foraine ».

Je vous propose d'écouter le single « L'homme à la rivière » de François and the Atlas Mountain, une reprise en français de « Riverman » de Nick Drake avec Yasmine Hamdan.

0: Bonjour à toutes et à tous et bienvenue sur Radio Couleur. Nous sommes en direct à la SPAT Les Abattoirs à Bourgoin-Jallieu et ce jusqu'à 20h30. Nous aurons des artistes, nous aurons des institutions et avec moi pour commencer cette émission, j'ai Gérard Petit donc, qui est en train de prendre des photos mais il va pas tarder à nous rejoindre, qui est animateur de l'émission Itinéraire Bis sur Radio Couleur et puis évidemment on a nos deux techniciens, William Guillem et Laurent Forcheron et surtout j'accueille tout de suite Dorian Maillet, le tout nouveau président de la SMAC Les Abattoirs, mais également troisième adjoint en charge de la vie associative et de l'événementiel à Bourgoin-Jallieu. Bonjour.
1: Bonjour Véronique, bonjour à tous.
0: Alors, encore une nouvelle fonction dans votre... escarcelle, on va dire.
1: Tout à fait, tout nouveau. Ça fait tout juste une semaine que j'ai été élu président donc, de la régie des abattoirs, de la scène de musique actuelle des abattoirs. Et ça va en complément de toutes les belles animations, les beaux événements et tout ce que peut faire la vie associative à Bourgoin-Jallieu. Donc j'en suis ravi, je suis très heureux de pouvoir rentrer sur ce très très beau projet.
0: Alors pourquoi être rentré sur ce projet? Parce qu'avant vous n'étiez pas au conseil d'administration, c'est vraiment la première année.
1: Eh bien si, j'ai fait le... Tout à fait, j'ai été élu en 2020, donc en même temps que l'élection à la ville de Bourgoin-Jallieu, je représentais la communauté d'agglomération Porte de l'Isère sur les abattoirs, donc j'ai fait 6 ans. Dans une période en plus un petit peu compliquée parce que rappel 2020.
0: Il y a eu quelque chose en 2020, oui, je crois. Une petite bestiole qui nous a un peu embêté.
1: Voilà, on a eu quelques petits challenges, je dirais. Mais ça a été. C'est ce qui a fait aussi que l'aventure a été belle parce qu'il a fallu évidemment pouvoir le gérer au niveau des équipes, au niveau d'avoir un maintien de l'activité culturelle sur beaucoup de plans. Et les choses évidemment se sont arrangées sous la présidence de mon prédécesseur Marie-Laure Garnier que je salue et qui est également adjointe à la ville de Bourgoin-Jallieu. Et jusqu'à là, février-mars, les élections, et une fois qu'elles sont passées, il est vrai que j'ai demandé, Madame Garnier ne se représentant pas, si une place était disponible aux abattoirs, que ce soit en vice-présidence ou en président, et les choses ont fait que j'ai pu y arriver et j'en suis ravi.
0: Alors comment voyez-vous justement cette institution de la SMAC Les Abattoirs, donc qui est en régie autonome hein, de la CAPI, quels sont vos projets s'il y en a? Est-ce que vous avez commencé à réfléchir? Puisque si vous étiez déjà dans le conseil d'administration, vous avez déjà peut-être quelques idées.
1: Tout à fait. Alors j'ai quelques idées. Il y a effectivement, les abattoirs c'est un lieu incontournable, que ce soit à Bourgoin-Jallieu, sur le Nord-Isère, et je dirais même, c'est un phare régional. Tous les amateurs de musique connaissent la SMAC et ça c'est vraiment un atout sur lequel il faut continuer à travailler puisque c'est un lieu emblématique de la ville et du territoire. Mais moi qui ai grandi à Champfleury par exemple, donc Champfleury là où nous sommes aujourd'hui, c'est pas forcément un lieu auquel on pense à venir quand on n'a pas de lien direct avec la musique et c'est là-dessus déjà que j'aimerais qu'on travaille. Bon, pas sur le fait d'avoir spécifiquement les gens d'un quartier qui viennent aux abattoirs, mais de pouvoir attirer une population nouvelle qui aujourd'hui n'a peut-être pas entendu parler des abattoirs ou qui ne sait pas que ça existe pour une raison ou une autre, que ce soit à travers des événements réguliers comme les concerts qu'on peut avoir toute l'année ou d'autres comme la guinguette, mais aussi à travers les différents programmes qui existent aux abattoirs et dont on parle parfois un peu moins. Et c'est aussi ce sur quoi j'aimerais qu'on travaille, notamment l'accompagnement des groupes de musique, donc avis aux amateurs, si aujourd'hui vous faites de la musique même entre amis et que vous reproduisez sur quelques concerts, n'hésitez pas à venir, que ce soit pour du conseil, pour apprendre à utiliser justement tout ce qui est plutôt technique, pour pouvoir progresser. Il y a tout un dispositif aux abattoirs qui est disponible. Et puis le troisième point, donc on a parlé de visibilité, on a parlé des groupes. Le troisième point, c'est véritablement d'aller vers. Lorsque j'ai été élu en 2020, avec la ville de Bourgoin-Jallieu, nous avons créé les Festivités, qui est un programme qui permettait d'apporter la culture, le loisir, le sport, en bas des immeubles, à la porte de votre maison, toujours dans ce même esprit de pandémie et de difficulté à faire autrement, et qui aujourd'hui est un véritable programme à Bourgoin-Jallieu, qui fonctionne très bien, où on a un livret avec toute la programmation estivale. Et l'idée, c'était effectivement d'aller vers. Et toujours dans cette optique-là, de se dire, les abattoirs, c'est un équipement qui est merveilleux avec une équipe compétente, professionnelle. Et il faut continuer d'aller vers les écoles, d'aller justement sur ce type de programme qui pourrait avoir lieu à la CAPI et même au-delà, qui va à la rencontre des habitants et qui justement permet à la fois de faire connaître, de faire découvrir, d'apporter la culture à des personnes ce type-là qui n'aurait pas eu l'idée d'approcher, par exemple, de la musique rock ou indépendante et ce genre de choses. Quand vous regardez bien, que vous prenez un peu de recul finalement, on travaille toujours dans cette optique-là de visibilité, d'aller vers les gens, de les faire venir vers nous, de faire progresser, de faire découvrir, de faire apprécier. Et ce sera un petit peu le mot d'ordre sur les 6 années à venir.
0: Alors on a gagné, moi je trouve, en visibilité, on en avait parlé avec Marie-Laure Garnier, ne serait-ce que par les fresques. Parce que la SMAC, les abattoirs, je peux vous dire, il y a encore des gens qui ne savent pas où c'est. Hein. Tout bêtement, il n'y a pas très longtemps, quelqu'un m'a dit « Mais c'est quoi les abattoirs ?» J'ai expliqué, c'est la SMAC, c'est à l'entrée de la ville. Là, maintenant, tu ne peux plus la louper parce qu'il y a des fresques dessus. Mais c'est vrai qu'il faut aller, effectivement, des fois, prendre par la main l'habitant pour l'emmener dans des lieux de culture. Alors, vous travaillez aussi, la SMAC, les abattoirs, beaucoup avec les jeunes, dans le cadre du PLEAC, le plan local d'éducation artistique et culturelle. Là aussi, c'est important que tous ces jeunes s'emparent de ces lieux parce que c'est les futurs consommateurs, je veux dire, entre guillemets, de culture dans l'avenir.
1: Tout à fait. Alors, simplement pour revenir sur la communication, c'est effectivement quelque chose de très important, puisque la SMAC des abattoirs, donc le label SMAC, il existe en France, il y en a une centaine environ, mais il y en a deux qui sont publics, l'une à Épinal et l'autre à Bourgoin-Jallieu. Donc déjà, c'est un caractère, c'est un trait de caractère qui est unique à notre structure. Et effectivement, ben, là où des structures privées vont avoir tendance à plus connaître la communication, etc., à l'époque, nous, ce n'était pas forcément quelque chose qu'on faisait. Ça a été un véritable projet de la part de Mme Garnier et de l'équipe des abattoirs. En plus, ils peuvent compter sur quelqu'un qui est très bon en communication dans l'équipe. Et on a parlé de la fresque, effectivement. Bourgoin-Jallieu, on en reparlera peut-être tout à l'heure, mais la capitale du street art. Mais aussi l'immense travail qui a été fait sur les outils numériques. Et ne serait-ce que sur les installations autour des abattoirs, avec les promotions des programmes, les promotions de la guinguette, etc. Donc ça, c'est assez fabuleux et le travail est remarquable, il faut continuer dans ce sens-là. Aujourd'hui, vous avez évoqué le PLEAC, effectivement, pour être représentant dans plusieurs écoles du territoire de la collectivité, enfin des deux collectivités, c'est vraiment quelque chose sur lequel il faut aller plus loin, où il faut travailler, puisque à la fois ça apporte quelque chose aux enfants au niveau de la culture, au niveau aussi un peu du loisir, qui est assez exceptionnel et qui est vraiment d'une qualité extraordinaire. Et puis ensuite, ça permet aussi d'aller toucher un monde plus grand, puisque tous les programmes, effectivement, qui concernent les enfants, concernent aussi les parents. Et à travers cela, on peut avoir des personnes qui vont justement s'intéresser aux différents programmes qui sont proposés ici.
0: Alors, est-ce que la SMAC, les abattoirs, a aussi la vocation d'aller au-delà de la CAPI, au-delà du Nord-Isère, un peu comme le Festival des Belles Journées? On essaye de faire venir des gens de la métropole, puisqu'en fait, on n'est pas si loin que ça de Lyon, voire de Grenoble.
1: Tout à fait. Et c'est une question qui est très pertinente, parce qu'aujourd'hui, on sait qu'il y a des populations qui viennent plutôt du bassin voironnais, du côté de Vienne, du côté de Lyon, et qui sont prêts à faire des kilomètres, tant la programmation est intéressante, à la fois notamment sur les nouveaux artistes, ces groupes qui arrivent et qui commencent à se professionnaliser, et aussi lorsqu'il y a des noms un peu plus grands qui viennent et qui peuvent attirer deux populations, parfois pas si différentes que ça. Et effectivement, avec les capacités qu'on a de parking, les capacités qu'on a d'accueil à la SMAC, c'est tout ce qu'on demande, d'élargir la portée du phare pour attirer des personnes qui peuvent venir de Grenoble, de Chambéry, d'un peu plus loin sur la région Auvergne-Rhône-Alpes.
0: Alors je vais taquiner un peu avec le parking, parce que souvent certains reprochent le manque de parking autour de la SMAC. Moi personnellement, j'ai jamais eu de problème à me garer, mais bon, peut-être que j'ai de la chance.
1: Alors il y a un magnifique rond-point à côté de la SMAC, et sur chaque sortie du rond-point, vous pourrez trouver des places de parking du côté de la rivière, du côté des abattoirs, du côté du quartier Champfleury. Accessible en moins de 3 minutes à pied.
0: Il faut juste marcher, voilà.
1: Ça fait du bien.
0: Mais voilà,
1: c'est l'échauffement.
0: Là, je taquine. Hein,
1: c'est l'échauffement, puisqu'on marche et ensuite on vient danser.
0: On peut même se garer un peu plus loin, du côté de la Micanie ou des choses comme ça, sans faire publicité. On accueille en même temps Thomas Priand, qui est directeur de la SMAC Les Abattoirs. Donc sur la programmation, est-ce que vous avez une intervention ou pas du tout? Ils sont complètement autonomes?
1: Alors j'ai une façon de travailler qui est très, très claire. Je pense que chacun un rôle bien précis.
0: Et puis chacun ses compétences.
1: Exactement.
0: Pense.
1: Le président du conseil d'administration administre et le directeur dirige. Et lorsqu'on a les statuts des SMAC, c'est au directeur d'avoir un projet culturel. Et donc c'est le rôle de Thomas Priand qui vient de nous rejoindre. Et j'ai une confiance absolue en ses capacités, son professionnalisme, puisque on a parlé évidemment du mandat de Madame Garnier, mais qui coïncide aussi avec la date d'arrivée de Monsieur Priand. Et donc, je suis ravi de travailler à ses côtés et je sais que les 6 années à venir en termes de projet vont se dérouler parfaitement bien.
0: Alors justement, on accueille Thomas, mais avant, on va faire une première pause musicale avant de parler tout ça. Et on va écouter quelqu'un qui sera au programme de cette saison. C'est James Baker, et puis on en parle tout de suite après. Et c'est sur Radio Couleur.

0: C'était James Baker. Alors on en parlera tout à l'heure, il sera à la SMAC Les Abattoirs le vendredi 2 octobre. Alors on a accueilli tout à l'heure Thomas Priant, directeur de la SMAC Les Abattoirs. Alors un petit retour sur cette année 2025-2026, comment s'est-elle passée? Quels ont été les moments forts?
1: Oui, ça s'est super bien passé, globalement. Non, mais on a eu... c'est une saison qui a été marquée par des dates avec des très gros remplissages, en fait. Notre salle, elle a trouvé un public à un rythme de croisière depuis le retour du Covid. Et on a eu quand même une multitude de concerts qui étaient pleins à craquer, y compris certains qu'on n'attendait pas forcément comme ça, et dans des esthétiques hyper diverses, puisqu'on parle de Didier Super, de Bertrand Belin, donc on est quand même dans un spectre assez large.
0: Oui.
1: Et c'était hyper gratifiant, et quand on a eu des concerts comme Helvet ou comme Butt Shakers qui dépassent les 400 personnes, c'est des choses qui sont hyper gratifiantes, parce que c'est pas des gros groupes qui sont très très très connus. Donc voilà, et puis là on est en train de finir cette saison avec le concert de ce soir, avec la date de jeudi prochain qui sera notre dernière date. Et encore une fois, sur la guinguette, il y a quelque chose qui s'est passé cette année, l'affluence a augmenté, les gens sont encore plus joyeux, encore plus contents de venir, il y a vraiment un rendez-vous qui s'est installé. Et c'est particulièrement gratifiant de finir dans cette ambiance-là.
0: Alors vous avez eu un peu de chance, il n'y a qu'un ou deux soirs où vous n'avez pas de chance météo, mais vous avez eu dans l'ensemble une belle météo en plus.
1: Oui, oui, carrément. Presque un peu trop même.
0: Presque
1: des
0: un
1: fois.
0: Peu trop,
1: c'était
0: ces
1: un
0: jours
1: peu de caliente là ces jours. Mais c'était... Enfin, c'est comme ça qu'on l'espérait en même temps.
0: Moi je préfère la chaleur que la pluie. Hein.
1: Oui, oui, bien sûr. On est toujours content de crever un peu de chaud dehors, mais d'avoir un peu d'air. Et puis le site, il est tellement agréable. On a la chance d'avoir un bel extérieur aux abattoirs que plein de salles de concert ne peuvent pas imaginer. Et là, on a de la place, on a de quoi asseoir 150 personnes. Et puis, c'est une occasion de retrouver des gens qu'on n'a pas vu depuis un moment ou qu'on n'a pas vu depuis la semaine dernière. Il y a une alchimie entre des gens de différents âges, de différentes chapelles, qui est particulièrement réjouissant.
0: Est-ce que vous avez des nouveaux venus que vous n'aviez jamais vus qui découvrent la SMAC?
1: Alors, particulièrement pendant la guinguette, pendant ces concerts en extérieur, on a à chaque fois des gens qui nous disent « mais c'est la première fois que je viens, c'est extraordinaire ». Et quand on commence à les revoir, ça devient quand même particulièrement intéressant. Et puis, c'est quand même pas une très très grande salle, hein, quand on fait nos records de fréquentation sur la guinguette, c'est 600 personnes. Donc en fait, les gens qui viennent régulièrement, on les identifie, on a l'occasion et le temps de parler de musique, de parler des souvenirs qu'ils ont sur la SMAC. Et on se crée des connivences. Et après, moi, quand je programme des concerts, j'ai des visages, j'ai des personnes en tête en me disant « mais ça, je suis sûr que ça va parler à tel type, à ces groupes de gens-là ». Et c'est un truc que je trouve particulièrement gratifiant aux abattoirs, qui n'existe pas dans les salles des très très grandes villes où les gens flirtent au gré des programmations d'une salle à une autre. Là, je trouve qu'il y a un attachement à la SMAC et il y a des publics pour qui c'est hyper important, les abattoirs, qui regardent nos programmations, qui viennent nous en parler, parce qu'ils sont déçus, parce qu'ils sont très contents de voir des artistes qui leur plaisent. Et ça, je trouve que ça donne vraiment du sens à nos métiers.
0: Oui, puis ce qui est important, c'est qu'ils disent s'ils n'aiment pas. Parce que finalement, il y a des gens qui ne reviennent pas, on ne sait pas pourquoi, mais au moins, s'ils vous le disent, vous savez pourquoi.
1: Bah oui, complètement. Et puis, on a le droit de ne pas aimer. Enfin, nous, on prend des risques. Des fois, on programme des trucs, on sait que ça va être génial. Et puis, parfois, on fait des paris. Mais en même temps, c'est là que parfois se passent des moments exceptionnels. Hein. Zao de Sagazan, qui était venu ici aux abattoirs au moment où elle explosait, c'était un concert qui a un petit peu marqué, puisque on aurait pu vendre 3000 billets, mais on n'avait que 500 places. Et c'est vraiment, c'était typiquement une prise de risque au moment où on l'a programmée. On ne savait pas qu'elle deviendrait ce qu'elle est devenue, mais on avait été interpellé par une originalité, par une qualité, un potentiel. Et puis là, ça s'est avéré payant. Et puis il y a plein de fois où ça s'avère pas payant. Et puis on en parle autant, on n'en parle pas autant.
0: Voilà. Et puis bon, après, c'était le moment, l'instant T. Alors là, ce week-end, vous avez fait très fort parce que là, vous avez des concerts 18, 19, et vous remettez ça dimanche le 21 juin.
1: Eh ben non, hélas, on va pas pouvoir maintenir le concert dimanche 21.
0: Ça tombe bien.
1: Je comptais bien en parler. Effectivement, hélas, on a pris la décision hier et on a un communiqué qui a dû partir pendant que vous étiez en train de monter.
0: D'accord, parce que je l'ai pas
1: dispositif.
0: Encore vu.
1: Okay. Les températures sont abominables. Dimanche, on avait prévu une fête de la musique en complémentarité de ce qui se passait ailleurs sur la ville de Bourgoin et sur le territoire. Donc en se disant que nous, on allait faire des choses de 14 à 18 heures. Et là, pour le coup, c'est des heures où on n'a pas d'ombre dans la cour. On a essayé de rapatrier le concert à l'intérieur, mais la salle, il fait 35 degrés actuellement, avant même qu'on ait branché un projecteur ou accueilli une personne du public. Donc ça nous semblait ne pas rassembler les conditions de sécurité nécessaires pour accueillir des petits. Et donc on a préféré annuler à grand regret.
0: Donc on l'annoncera. Et pour le Bourgoin-Jallieu, pas d'annulation ?
2: Alors pour Bourgoin-Jallieu, pas d'annulation pour l'instant, on est en train de regarder puisque pour nous on commence un peu plus tard. Ceci, j'en profite pour dire qu'on est en train de mettre en place le plan canicule pour toutes les personnes qui pourraient souffrir justement des fortes chaleurs et qu'il ne faut surtout pas hésiter à appeler le CCAS au 04 74 28 29 30, soit si vous êtes concerné, soit si vous connaissez des personnes qui pourraient l'être.
0: Voilà, c'est important parce qu'on ne se rend pas compte effectivement qu'à un moment donné, on peut être gêné vraiment par la chaleur. Donc, dommage pour le 21 juin, donc on se retrouvera à la prochaine date.
1: Le jeudi 25 juin pour la dernière avec Aitawa.
0: On va faire une deuxième pause musicale et ensuite on va parler de la programmation 2026-2027 puisque vous nous avez concocté encore des choses de très sympathiques. Alors on va écouter tout de suite la sécurité et celle de Denis.
1: La sécurité, c'est important.

0: C'était La Sécurité chez le titre Denis sera en concert le 5 novembre à la SMAC Les Abattoirs. Vous êtes sur Radio Couleur et nous sommes en direct de la SMAC Les Abattoirs à Bourgoin-Jallieu. Alors nous discutions avec Thomas Priant de la programmation 2026-2027. Alors comment s'est-elle construite ?
1: Oh, elle s'est construite un petit peu comme on fonctionne de trimestre, hein, comme d'habitude. On a des esthétiques un petit peu récurrentes. Moi j'essaye que dans chaque trimestre il y ait au moins une date de rock en grande salle, une date de rap. Nos formats récurrents de club rap d'ailleurs, de cabaret jazz, et puis j'essaye de mêler ça aussi avec, avec un petit peu des nouveaux venus, des émergents régionaux, et puis de rebondir sur des opportunités, de contacter un petit peu tous les gens qui font tourner des artistes francophones ou même internationaux, et de voir qu'est-ce qui se propose à nous, et d'essayer de construire à chaque fois par trimestre un équilibre entre des dates à fort potentiel de remplissage, des musiques très accessibles au niveau du grand public, et puis aussi des choses beaucoup plus barrées, un petit peu plus spécialistes dans les esthétiques, et d'essayer de trouver des récurrences comme ça entre les esthétiques, de manière à ce qu'il n'y ait jamais 6 mois pendant lesquels il ne se passe pas de concert qui intéresse les publics qui sont vraiment ciblés sur une esthétique. On a des esthétiques vraiment récurrentes, le rock, le rap, la chanson, le jazz. Et puis après, on essaie de concentrer un petit peu les musiques du monde sur notre temps de guinguette parce qu'on trouve que ça se prête aux musiques ensoleillées. Et voilà. Et puis après, les équilibres et les opportunités complètent, et nos histoires budgétaires aussi, hein, complètent ce puzzle-là et font qu'on remet le travail sur le métier tous les trimestres.
0: Alors on le rappelle, la SMAC Les Abattoirs, ce n'est pas que des concerts, c'est aussi un accompagnement de musiciens.
1: Oui, quand on dit une SMAC, en fait, ça correspond à un label d'État qui veut dire salle de musique actuelle. Ça veut dire que le ministère de la Culture nous donne une mission de service public qui est de diffuser des concerts, donc d'organiser en fait des événements, et également d'accompagner la création, c'est-à-dire de permettre à des artistes de créer, et également d'aller à la rencontre des publics, ce qu'on appelle l'éducation artistique et culturelle, ce qui donne souvent lieu à des ateliers en milieu scolaire, mais également avec des publics du champ social, où ça peut prendre différentes formes. Et ensuite, toutes les SMAC écrivent une histoire différente en fonction de leur équipement, de leur typologie de territoire, et voilà.
0: Et puis, il y a des belles restitutions. Hein. Moi, je conseille à tous nos auditeurs d'aller voir les restitutions, justement, quand vous avez travaillé avec des écoles dans le cadre du PLEAC. On reste bluffé, notamment, moi, j'avais assisté à une restitution avec Sirius. C'était bluffant, comme quoi les enfants avaient super bien travaillé. Quoi.
1: Oui, on n'attend jamais le même niveau artistique que sur des groupes professionnels. Hein. Mais par contre, souvent, les émotions sont même plus fortes.
0: Tout à fait.
1: Moi, je ne suis pas en première ligne, en direction. J'accompagne ces projets d'un petit peu loin, donc je les côtoie moins, les enfants, dans le cadre des ateliers. Mais les voir sur scène, entre leur stress, leur capacité à aborder des thématiques difficiles, des sujets complexes, et de le faire avec cette sincérité d'enfant-là, c'est souvent particulièrement émouvant.
0: Oui, on aimerait bien que ça continue chez les

0: Adultes. Alors on a une ouverture de saison qui aura lieu donc le 25 septembre dans la grande salle et justement on va retrouver parmi les artistes qui vont présenter cette ouverture de saison, Bilkis que vous avez accompagné l'année dernière.
1: Oui, c'est un duo de chansons qui est
0: décalé,
1: qui est lyonnais.
0: Comme tu dis.
1: Assez décalé, ouais. On est cette ouverture de saison, elle va être entre l'étrange et le rigolo de toute manière. Et Bilkis, elle est vraiment sur cet entre-deux. C'est un personnage tout à fait singulier avec une qualité d'écriture extraordinaire. C'est un projet qui est très neuf, hein, qui s'est monté il y a 2 ans, 3 ans, et qu'on a eu la chance d'accueillir pendant 1 an pour l'avoir préparé un petit peu ses prochains spectacles. Et on croit très fort en cet artiste et on est ravis de pouvoir ouvrir la saison avec elle.
0: Et nous, elle est venue aussi faire une émission avec nous, c'était un grand moment. Autre artiste qui seront là ce jour-là, Jules Bayo Quartet. Et bonjour madame.
1: Alors, bonjour madame, on est dans le rigolo, dans le festif. C'est un trio plutôt de comédiens de théâtre qui a monté un set de musique où ils détournent des chansons. Ils vont reprendre « Que je t'aime » sur l'air de Tirli Pimpon sur le Chihuahua. Et puis en fait, ça va passer en Magic System au bout d'un moment. Enfin, c'est un espèce de gros melting pop, de gros mash-up global qui est complètement déroutant, qui est hyper drôle et qui a jamais joué dans la région, donc on est ravis de les accueillir. Ils sont venus travailler pendant une semaine leur spectacle aux abattoirs et donc ce sera les petites virgules décalées de cette ouverture.
0: Donc le 25 septembre, une grande fête.
1: Ouais, grande fête. Et voilà. Puis on accueille aussi un petit le Chou Biaio Quartet qui est vraiment un groupe très particulier qui fait un espèce de rock noise un peu dark avec un violoniste mongol, donc avec du chant ditonique et tout. Enfin, c'est un projet très très particulier qui a été beaucoup repéré en région et qui est vraiment un projet très intéressant.
0: Alors je remonte un petit peu le temps, au mois de septembre il y a aussi les belles journées. Est-ce que vous avez une action avec la ville de Bourgoin-Jallieu sur les belles journées?
1: Alors non, plus cette année. Pendant 3 ans on a organisé les afters du festival en ouvrant les portes des abattoirs à partir de 23h pour ceux qui n'avaient vraiment pas envie d'aller se coucher et en fait c'était quand même une attaquer la saison comme ça, c'était particulièrement difficile. On a une programmation aux belles journées où on n'a pas forcément la soirée est déjà longue aux belles journées.
0: Tout à fait.
1: On n'a pas forcément envie de pouvoir prolonger jusqu'à point d'heure. Donc c'était des soirées un petit peu lourdes, on était un petit peu déçus de l'affluence qu'on pouvait en avoir. Donc on a décidé d'économiser un petit peu nos forces. Par contre, évidemment qu'on est toujours en lien constant avec l'organisation du festival. On se parle beaucoup de programmation, d'échange de com, d'essayer de mutualiser pour être dans une bonne synergie entre la salle de concert et le gros festival de la ville.
2: Et puis finalement, quand on prend ces ressources qui étaient utilisées pour cette soirée-là, on peut les attribuer ailleurs et permettre d'avoir une complémentarité pour le territoire qui est quand même assez intéressante.
0: C'est l'intérêt en fait, c'est d'avoir plusieurs complémentarités pour que chacun travaille en bonne intelligence, comme j'aurais tendance à dire. Le 2 octobre, on aura James Baker et plus Salut l'Orage de la pop rock.
1: Oui, avec Salut l'Orage, qui est un groupe qui a été accompagné aux abattoirs sur la saison 24-25, qui est un duo de rock vraiment très très bien écrit, très moderne, dans lequel on croit beaucoup également. Et James Baker, qui a débarqué sur la scène nationale il y a 3 ou 4 ans et qui est vraiment un artiste qui va compter dans les années qui viennent et on est ravis de l'accueillir. Ça va être un public, c'est vraiment cette nouvelle scène du rock. Si on dit que les gens de 20 ans n'écoutent plus de rock, ceux qui en écoutent,
0: et
1: en tout cas
0: si,
1: il y en a pas mal,
0: confirme,
1: qui écoutent James Baker, et c'est en train de revenir, moi je le pressens.
0: Et puis il y a beaucoup de jeunes qui écoutent des vieilleries.
1: Ah oui, ça a toujours été le cas, bien heureusement.
0: Le vendredi 9 octobre, un club jazz avec Grégory Salet sur Écoute, projet.
1: Ce qu'il faut rappeler, c'est qu'aux abattoirs, on a la chance d'avoir une salle de concert qui a une acoustique extraordinaire et qui est vraiment particulièrement précise, mat, et qui permet d'écouter de la musique dans des super conditions. Le son est bon aux abattoirs tout le temps parce que l'équipement a été bien conçu. Et à ce titre-là, c'est toujours un plaisir de pouvoir accueillir des projets musiques où vraiment l'écoute est hyper importante. Et donc on a ce format de cabaret jazz où il y a des tables et des chaises qui sont installées en fosse, des petits manches debout, on peut s'asseoir, c'est assez cosy. On peut quand même se déplacer, aller se servir un verre, manger un petit bout. Et on a des groupes de jazz particulièrement ambitieux de la région, et donc Grégory Salet, qui est vraiment un artiste vraiment très intéressant, vraiment très important de la scène actuelle, avec le collectif Pince-Oreille, mais pas que. Et ils font partie des gens qui défrichent dans la musique et qui font vivre le jazz instrumental vraiment d'une super qualité.
0: Oui, puis je sais que vous avez des affinités avec Jazz à Vienne et Guillaume Angers, le directeur artistique, parce qu'il y a plusieurs spectacles qui ont été faits en collaboration.
1: Oui, ben, moi je défends vraiment l'idée que la SMAC, elle ne peut pas faire vivre la musique seule. Il faut qu'on trouve des partenariats, qu'on trouve des passerelles avec, évidemment les structures proches, y compris parce qu'elles sont également dépendantes de la CAPI, comme le conservatoire, le Velin, mais également avec le théâtre Jean Villard, le service culturel de la ville de Bourgoin, et on parlait des belles journées. Mais c'est également vrai avec ce qui dépasse un petit peu de nos frontières, et le festival Jazz Alien. On a la chance d'avoir le plus beau festival de jazz au monde, qui est à 30 km d'ici, et c'est une chance importante de pouvoir les associer à certains événements de jazz. On bénéficie de leur force de frappe en communication, de leur réseau de programmation, et eux, ils bénéficient d'un équipement tel qu'il n'y en a pas sur l'agglomération viennoise, et donc on est complémentaires, on s'entend bien, on se parle beaucoup, et on est ravis de pouvoir s'associer à des événements régulièrement.
0: Et c'est ça qui est super avec la SMAC Les Abattoirs, c'est que vous avez des tas de partenaires comme ça. Vous êtes aussi en partenariat avec l'association Jaspire, avec tous les festivals environnement, il n'y a pas de concurrence. Donc vous parlez du festival du Tonton, vous allez parler du festival Fan Rock, c'est ça aussi qui est important sur ce territoire.
1: Oui, on essaye vraiment d'être... On dit que les SMAC, elles ont un rôle structurant sur les territoires.
0: Mais coordinateur aussi, j'ai l'impression.
1: Oui, alors coordinateur, mais par contre, structurant, ça veut dire que on peut créer des passerelles avec ces structures-là, médiatiser ce qu'elles font, croiser nos publics et favoriser cette circulation des publics. On a la chance sur la CAPI d'avoir le Théâtre du Velin, qui est un équipement magnifique avec une superbe programmation. Le Conservatoire, et là on est dans les équipements CAPI, mais on a parlé du Théâtre Jean Villard. De tout ça, on a une densité culturelle qui est intéressante, mais ça peut être aussi déstabilisant, où on peut avoir des gens qui ne vont qu'au théâtre et qui regardent pas, ou qui ont l'impression que ce qui se passe ailleurs, ça les concerne moins. L'idée de ces collaborations, de ces passerelles, c'est de tout le temps envoyer le signal de « mais regardez ce qui se passe ailleurs, on est tous au service de l'intérêt public, en fait, on veut concerner le plus grand monde ». Et ces collaborations sont des accélérateurs à la circulation des publics et à la compréhension d'ensemble de la politique culturelle qui est à l'œuvre sur le territoire.
0: Voilà, il faut de la culture partout et pour tous. Le samedi 10 octobre, vous accueillerez du rock avec Eiffel.
1: Oui, le retour d'Eiffel, groupe emblématique de la scène française, qui a quand même émaillé les années 90 d'un chapelet de tubes extraordinaire. Ils se reforment, ils ont fait une première tournée de reformation qui a été pleine à craquer, avec même des remplissages de salles qui étaient même supérieurs à ce qu'ils avaient connu au sommet de leur gloire. Et donc ils ont décidé de rempiler, de refaire une tournée. Et donc on était ravis, c'est eux qui nous ont contactés, qui ont dit on garde un merveilleux souvenir des deux concerts qu'on a déjà fait aux abattoirs par le passé, on aimerait bien revenir. Et ça s'y prêtait remarquablement, et ce concert va être plein à craquer, donc si ça vous intéresse, n'hésitez pas à prendre vos places
0: tout de suite, pas trop tard. Le 15 octobre, alors c'est Club Rock. Alors est-ce que vous pouvez nous expliquer la différence entre le club, donc il y a le club et il y a la grande salle. Le club, c'est là où on est.
1: Oui, et puis c'est la salle du bar, en fait, voilà. Qui a été refaite. Avant, il y avait un bar qui était tout petit et assez moche aux abattoirs au moment de l'ouverture de la salle. Et puis il y avait également tous les bureaux de l'équipe. Et puis les bureaux ont été transférés dans le bâtiment d'en face, et donc ça nous a permis de réaménager ce bar, de le redécorer, de le refaire entièrement et de le doter d'une petite scène sur laquelle on se trouve là actuellement, et qui nous permet d'avoir un lieu particulièrement chaleureux dès qu'on est 30-40. Donc comme notre mission, c'est également de faire jouer les groupes du territoire, plutôt que d'ouvrir la grande salle et d'avoir une salle aux trois quarts vide, ce qui est jamais très chaleureux, ce qui est un peu tristoun, on a un équipement un peu complémentaire qui nous permet de faire vivre la musique, y compris sur des groupes en développement.
0: Donc vous accueillerez Whist et The Tact.
1: Oui.
0: Alors un grand événement, c'est le 30 octobre, vous accueillez Kerry James.
1: Oui, un des pères fondateurs du rap français quand même, qui a en plus été particulièrement mis à l'honneur à l'occasion de la diffusion du documentaire sur DJ Mehdi, géniale série documentaire qui a sorti Arte l'an dernier et qui est encore visible un petit peu de partout. Et où on se rend compte en fait de l'impact qu'a eu Kerry James sur le rap français. Un des tout premiers rappeurs virtuoses, particulièrement engagé, et qui en plus après a fait ensuite une carrière dans le théâtre, dans le cinéma, et qui revient à ses premiers amours, et qui faisait une petite tournée de festival cet été, mais pour des raisons que je ne connais pas, tous ces festivals sont annulés, y compris les Nuits de Fourvière, et j'en suis désolé pour ceux qui avaient acheté leurs billets.
0: Ils vont courir
1: ici.
0: Mais
1: on a un truc à leur proposer, c'est que comme il prépare un Bercy en novembre, il va faire 6 dates pour préparer son Bercy uniquement, et on a la chance de faire partie de ces 6 dates et donc de pouvoir accueillir Kerry James le 30 octobre aux abattoirs.
0: Le 5 novembre, la sécurité, on l'a écouté tout à l'heure, plus rien faire, c'est du rock.
1: Oui, avec la sécurité qui est un groupe canadien qui fait un espèce de punk un petit peu psyché, un peu assez élaboré, assez classieux, que je trouve particulièrement intéressant, et c'est un groupe très indépendant mais qui a une vraie petite communauté de fans, et on accueille avec eux le trio Rien Faire, qui fait partie du collectif Dur et Doux, collectif régional, et qui fait pareil une pop très barrée avec, avec des textes en français, c'est un peu de la chanson française mais avec une approche un peu rock indé. C'est très curieux, c'est très original. Ça va pas être en, pour le coup la salle sera pas pleine à craquer, mais ça va vraiment être une soirée très singulière.
0: Et on change complètement de registre le samedi 7 novembre avec Raphaël en partenariat avec le VSM de la Capi. C'est le 7 novembre, c'est de la chanson et là c'est sur un format un peu particulier.
1: Oui, ça va jouer au Velin, dans cette magnifique salle du Velin. Et c'est un spectacle donc de Raphaël, qui est un artiste de chanson française, mais qui fait un spectacle très théâtralisé sur son rapport à la technologie et notamment à l'intelligence artificielle. Et en gros, il y a beaucoup d'interactions avec le public. C'est vraiment à mi-chemin entre le théâtre et le concert. Et donc, c'est pour ça que ça a particulièrement du sens d'en faire un point de rencontre entre le Velin et les abattoirs.
0: Le 12 novembre, le club rap avec Super Sage, l'oratrice et Open Mic. C'est des rendez-vous qui viennent régulièrement.
1: Oui.
0: Le club rap. Le jeudi 12 novembre, on retrouvera. Le vendredi 20 novembre, on retrouvera MPL plus Pédalo Panda. Et c'est déjà complet.
1: Bah oui, c'est déjà complet. On n'a même pas eu le temps de sortir la communication que c'était déjà complet. Non, mais MPL, c'est quand même un de nos fleurons départementaux. C'est Isérois, enfin, c'est Grenoblois qui font de la musique depuis une quinzaine d'années et qui connaissent un développement là depuis 2-3 ans qui est complètement fou. Trois belles électriques complètes, ils vont à l'Olympia, enfin, c'est un groupe qui est maintenant un des gros groupes de la scène française et qu'on avait accueilli il y a quelques années. Ils sont venus travailler leur nouveau show aux abattoirs lors d'une semaine de résidence et on avait convenu qu'il était important qu'ils reviennent jouer aux abattoirs. Donc c'est complet avant même qu'on ait pu en parler, mais ça va quand même être une bonne soirée pour ceux qui s'y sont pris très tôt.
0: Donc il y aura les frustrés. Le vendredi 27 novembre, Groove Rap Folies.
1: Oui, c'est un artiste vachement intéressant qui a tous les codes du rap, mais qui en même temps fait une musique qui n'est pas complètement rap, qui s'inspire vraiment de Kool & The Gang et de tout ce funk des années 70. Et c'est très très référencé, c'est très provoque, avec des paroles qui sont très séductrices, voire un petit peu crues, un peu sexuelles. Mais il fait ça avec une certaine classe et c'est un projet très original qui se démarque vraiment dans la scène rap actuelle.
0: Alors là, on change à nouveau complètement de registre, du métal le 3 décembre avec Ashen plus Aurore.
1: Ouais, il faut être accroché hein, quand même, ouais. Pour passer de l'un à l'autre et tout. Comme ça, on est quand même dans le slalom géant.
0: Quand je regarde la programmation, chaque fois, je me dis, c'est vraiment des sauts.
1: Voilà, exactement. Mais c'est ça qu'on aime. Et c'est ça qui est chouette.
0: Saut
1: et
0: dans
1: c'est pour ça qu'on a envie de parler au plus grand nombre. Et quand les gens enchaînent et qu'on les voit voir MPL et qu'on les voit à Folies et à Ashen, on se dit, mais alors vous n'êtes pas des touristes, vous. Vous aimez l'aventure. Et on trouve important d'avoir une vraie régularité sur la scène métal, qui est quand même une scène particulièrement dynamique en France, avec des groupes qui s'exportent, avec un renouvellement constant,
0: avec les festivals, hein.
1: Avec en plus une mode de cette veine qu'on appelle le metalcore, qui est vraiment particulièrement plébiscité sur la jeunesse. C'est des publics qui sont aventureux, qui n'ont pas la trouille de faire des kilomètres, de se déplacer, qui sont assez spécialistes et exigeants. Et donc on est ravis de faire revenir le métal aux abattoirs depuis quelques années.
0: Et on terminera cette première partie de saison le 11 décembre. Alors là aussi, un autre saut. On passe au punk avec Resto Basket et Ultra Moule.
1: Oui, Resto Moule ou Ultra Basket.
0: On peut le faire dans l'ordre qu'on veut, oui.
1: Voilà, Resto Basket est un groupe de la Tour du Pin. C'est vraiment un de nos fleurons régionaux qui est moins connu que MPL, mais qui est pas moins intéressant. Et qui fait du punk. Vraiment tendance Vampass, punk à roulette, rigolo. Mais en fait, qui a aussi tout un propos hyper intéressant sur c'est quoi grandir à la Tour du Pin, c'est quoi grandir dans ces villes qu'on a vite fait de considérer de seconde zone, à la fois l'attrait qu'on a de la grande ville, la volonté qu'on a de finir ses études à Lyon, à Grenoble et tout ça, et en même temps cet attachement hyper fort qu'on a au territoire. Et ça parle de cette jeunesse-là, et je trouve ça hyper intéressant de continuer à les accompagner. Ils ont passé beaucoup de temps aux abattoirs pour préparer leur projet, bah, c'est normal, ils sont du territoire, on est là pour accompagner ce genre d'artistes, mais c'est des gens hyper intéressants. Et Ultra Moule ont tous ces arguments-là, avec en plus un côté féministe, militant, hardcore, qui est vraiment chouette sur scène.
0: Alors on a dévoilé donc cette programmation qui va du 25 septembre au 11 décembre. Qu'est-ce que vous auriez à dire à nos auditeurs? Allez, ils s'en parlent. Alors, dommage pour MPL. Kerry James, c'est pas complet.
1: Non, Kerry James, c'est pas encore complet. Mais ça a été annoncé. A été annoncé bien après, donc ça finira.
0: Non, mais comme il y a les nouilles de Fourvière maintenant qui sont annulées.
2: Il va pas falloir tarder.
1: Et puis, on y reviendra pas tous les ans en l'occurrence, donc il faut en profiter. J'ai déjà bien parlé quand même de tous ces groupes, mais voilà, venez découvrir la salle si vous l'avez pas découverte. Elle est ouverte à tout le monde, qu'on soit jeune, qu'on soit vieux, qu'on soit spécialiste de musique, qu'on ait l'habitude d'aller en concert ou pas du tout. Vous serez de toute manière bien accueillis. Avec beaucoup de bienveillance et dans un équipement qui est chouette à découvrir.
0: Et puis maintenant, on n'a plus d'excuses, on la voit avec les fresques qui ont été faites.
2: On la voit et on l'entend. Écoutez, derrière, vous entendez sûrement les basses qui commencent, les gens qui rient. C'est ça les guinguettes, c'est ça les abattoirs et aucune excuse pour venir, effectivement.
0: Et puis on a l'impression qu'on est dans un petit village ici à Champfleury maintenant.
1: Oui, complètement. Complètement.
0: Eh bien, merci d'être passé nous voir. On va se laisser en musique justement avec MPL. Ça permettra à tous les frustrés de les écouter. C'est Ton Visage et c'est sur Radio Couleur.

0: C'était MPL, ton visage, vous êtes sur Radio Couleur, nous sommes en direct de la SMAC, les abattoirs, et nous accueillons Davidé avec Gérard Petit qui est revenu auprès de moi, qui est l'animateur d'Itinéraire Bis sur Radio Couleur, donc j'ai besoin d'un spécialiste du rock, parce que moi je ne suis pas spécialiste. Alors Davidé, qui êtes-vous? Alors j'ai cru entendre un petit accent italien, vous m'avez dit que vous étiez de la Sicile.
1: Oui, c'est ça.
0: Alors comment vous est venue l'idée de vous mettre à faire de la musique?
1: Oh, le lieu.
0: Allez, on a une heure, non je plaisante.
1: ça doit commencer quand j'avais 5 ans, alors vraiment, on va aller vraiment très loin dans le temps. Hein. La musique, c'était toujours avec moi quand j'étais petit. Je voulais faire le piano, mais non, c'était à ma sœur, donc j'ai fait le violon. Je détestais le violon. J'ai eu une petite copine vers 17-18 ans qui me disait que j'avais une belle voix. Donc j'ai commencé à chanter pour, voilà, tu veux que je chante pour toi, etc. Après, elle m'a quitté.
0: Ah, c'est italien. Oh, c'est italien.
1: Par contre, elle m'a quitté, mais par contre, j'ai continué à chanter. Après, j'ai découvert d'être TDAH, HPI, donc j'ai découvert, et après ça explique, j'ai commencé à chanter, mais j'avais besoin de comprendre comment ça marche tout. L'appareil phonatoire, voilà, c'était comme ça, en français j'ai découvert. L'appareil phonatoire, donc j'ai commencé à prendre tout de suite des leçons de chant, à apprendre ça et ça. Et donc voilà, et donc, je vais dire, hein, si j'ai de commencer, je commence très loin. Mais je dois dire aussi que j'avais, à part la passion pour comprendre la musique, j'avais la passion de la musique jouer, dans le sens j'adorais le prog rock, le psychédélique rock. Après, arrivé très tardivement la new wave. Et après, bon, il y a eu pendant la petite explosion là, des années 80, de leur retour en cause des années 80, j'ai commencé à comprendre mieux la musique Tears for Fears, etc. Et après, la passion pour Radiohead. Donc voilà, je ne sais plus quoi. Je parle, je ne sais pas exactement où je veux finir. Mais c'est aussi un peu moins. J'ouvre beaucoup de parenthèses.
0: Et est-ce que vous avez choisi un instrument à un moment donné?
1: Oui, c'était de la voix. Après, par contre, c'était plus suffisant. Et alors, je continue à prendre des leçons de voix et tout ça. Prof de jazz, prof d'improvisation, prof lyrique, tout ça. Mais je disais, c'est pas suffisant. Alors, je commençais à apprendre le flûte traversière. Oui, parce que comme je disais, j'adorais la prog rock, donc reprise des Genesis, reprise des Jethro Tull, tout ça. Mais vu que je ne trouvais pas un claviériste, et j'avais la passion des synthés, j'ai dit, tu sais quoi, je commence à prendre un peu les claviers. Et donc je commence à prendre les claviers, j'ai racheté un premier clavier, après un deuxième, après un troisième, après pendant 8, c'est un peu beaucoup. Mais voilà, c'est...
0: Parce que chanter avec une flûte traversière, ça devient compliqué.
1: Oui, mais chanter avec les claviers, c'est plus facile. Comme je fais, en plus. Et donc, voilà, c'est... je suis multi-instrumentiste. J'adore aussi jouer des autres instruments chez moi, comme la basse. Pas de guitare, j'aime pas la guitare. Et des autres instruments, voilà, j'aime bien expérimenter.
2: Mais ce soir, vous êtes avec des musiciens, j'ai
1: vu. Oui, mais alors, pour presque tout le concert, je vais être toute seule.
2: Ah.
1: Et pour la partie finale, il va y avoir deux saxophonistes. Parce que, c'était pas suffisant. Voilà, comme je disais, je voulais avoir quelque chose qui s'est éclaté. Donc, en plus, pour le dernier morceau, c'est un morceau très personnel, très. Vraiment, où il y a vraiment beaucoup de vécu sur ces morceaux. J'avais vraiment besoin de vraiment le sentir comme je l'enregistrais. Bon, ça manque la basse, ça manque la batterie. Donc ça va être samplé, mais c'est avec les deux saxos, ça va être...
2: Alors justement, l'écriture, comment vous écrivez, comment ça se passe chez vous? Vous commencez par la musique, le sujet, le thème?
1: Ça commence beaucoup par la musique. J'improvise avec moi-même, voilà, avec des boîtes à rythme, avec des choses. Après, je trouve finalement en partie qui se me plaît, des accords, en grille, en thème. Une fois que j'ai commencé par là, tout doit se passer dans le plus vite possible. les morceaux, les chansons doivent se finir genre dans 7-8 heures maximum dans ma tête. C'est vraiment, c'est un challenge. Une fois que j'ai trouvé la chose, je ne sais pas, le sujet de la chanson, ça doit tout passer en vitesse.
2: Vous revenez pas dessus?
1: Non, après j'y reviens, la structure, ouais, les accords, les choses, tout ça doit arriver dans les maximum 7-8 heures. Sinon, je ne sais pas, ça, je perds un peu l'attention sur ça. Je suis TDAH, donc voilà, j'ai les moments des hyper-focus, c'est vraiment terrifiant pour toutes les personnes qui sont à côté de moi, plus des fois.
2: Alors les deux musiciens, donc, ils vont arriver à quel moment de votre set?
1: À la fin, vraiment, dernier morceau. D'accord. C'est vraiment le dernier morceau.
2: Donc c'est des gens que vous connaissez depuis longtemps ou...
1: Pas longtemps, on s'est croisés pendant une jam session à Grenoble. Après j'ai pris les contacts et... J'ai fait enregistrer ici les parties de sax, vraiment improvisé. Là, je me suis vraiment dit, je voulais faire quelque chose à la King Crimson. J'avais vraiment envie de faire une chose à la Starless de King Crimson, de l'album Red. Voilà, j'avais vraiment besoin de faire une chose comme ça. Un morceau, une chanson de 8 minutes 50, une chose comme ça, 40, je ne me rappelle plus exactement combien.
2: Ouais, le prog, c'est ça.
1: Mais avec des influences un peu ailleurs, donc voilà, c'est un peu aussi dans le psyché, voilà, c'est pas vraiment du prog pur chez moi.
2: Vous êtes basé où sinon?
1: La Tour du Pin.
2: Ah, la Tour du Pin.
1: Ouais, c'est vraiment très poche.
2: Et alors, aujourd'hui, alors, vous avez quoi? Vous avez en discographie, vous avez des EP?
1: Oui, j'ai publié un single. 2020 pendant la Covid, voilà, c'était vraiment ça.
2: C'était le début là.
1: Oui. Après, ça faisait quelques années que j'ai déjà fait ce projet un peu parce que j'avais quand même envie de jouer, mais j'étais toute seule. Et j'avais beaucoup de morceaux déjà composés. Et au début, Davidé, c'était un peu le saut où je jetais tous les morceaux que personne voulait presque, parce que j'avais des autres projets. Mais voilà, dans ce projet ça collait pas, dans ce projet ça collait pas, mais je voulais pas jeter ces morceaux, donc je le mettais dans Davidé. Voilà.
0: Il y a un nom, pourquoi Davidé?
1: Moi je m'appelle Davidé, mais voilà, vous avez vu l'accent, Davidé. Mais quand je suis arrivé en France, tout le monde m'appelait, vu que je disais, il faut prononcer la E à la fin. Ok, donc c'est Davidé? Oui, c'est Davidé. Mais Davidé, l'accent à la fin du mot. En italien, c'est parce que tu vas changer l'accent. Plutôt que Davide, si je mets l'accent à la fin, c'est Davide. Première chose, comme ça, j'oblige les Français à prononcer la E.
0: Parce que Davide.
1: Mais après, si ça me plaisait comme ça, prononcer Davide, voilà, comme ça. Donc j'ai changé l'accent, ça devient différent.
2: Vous chantez en quelle langue?
1: Alors, je chante principalement en anglais. Mais je suis en train de...
2: En fait, vous écrivez... L'écriture, c'est...
0: En italien?
2: En italien, français ou...
1: La partie... Quand j'écris le texte, c'est vraiment en italien parce que je dois comprendre ce que je suis en train d'écrire.
2: D'accord.
1: Sauf que chanter en italien, c'est vraiment le plus compliqué qu'il y a parce qu'on n'a pas des mots coupés, il n'y a pas des choses comme ça. C'est ta-ta-ta-ta-ta, comme ça. Il n'y a pas ta-ta-ta, comme ça, il n'y a pas des mots qui se coupent un peu tranchants comme l'anglais, comme les français. Donc tout doit être prononcé, toutes les voyelles doivent être prononcées, tout ça. Donc c'est très difficile d'arriver à écrire un bon texte en italien sans que ça sonne, ils disent aujourd'hui, cringe. Donc ça fait venir la chair de poule à dire c'est dégueulasse. Ça m'est déjà arrivé, j'écris en italien et franchement ça... J'étais jamais satisfait, donc l'anglais quand même...
0: Il y a une autre sonorité.
1: Il y a une autre sonorité, en plus j'ai écouté une quantité énorme de groupes anglais, donc franchement ça, c'était plus facile pour moi, en son côté. Mais c'est vrai que je suis en train de me convaincre à changer cette habitude. Donc maintenant, j'ai commencé à faire des chansons sont pas terminés encore, voilà, c'est fini comme je disais, mais par contre il y a encore en phase embryonale, donc c'est pas je dois encore les affiner, les morceaux en italien, parce qu'il y a maintenant des morceaux en italien, mais pas pour ce soir. Mais encore, je commençais aussi à chanter dans ma langue maternelle, en sens en sicilien, parce que j'ai rajouté dans mon set une chanson traditionnelle sicilienne qui s'appelle Buttana di Toma, si vous voulez, je fais la traduction, mais oui. C'est vraiment, il n'y a pas à avoir, faut pas y avoir des mineurs à écouter parce que.
0: Bon, entre adultes, tout okay. va bien se passer.
1: Non, aussi à la radio, hein. qui nous écoute.
0: Oui.
1: Ça veut dire pute de ta mère. Et c'est en chanson, par contre, c'est en chanson d'haine, de forte haine. Il y a cette personne qui crie à l'intérieur de cette prison parce qu'elle était emprisonnée par ses amis. Dans le sens, ils ont dénoncé. Ses amis de cette personne qui crie, ils ont dit à la police que c'était lui, la personne qui a fait je ne sais pas quoi, parce qu'il n'explique pas exactement dans la chanson. Et par contre, après, il y a l'haine qui monte et tout ça. Et à la fin de la chanson, ils disent « faut que ça se passe, c'est 29 ans, 11 mois et 29 jours. » Parce qu'une fois que je vais sortir de là, mon haine, ma vengeance va tomber sur vous. Donc, préparez-vous, entre guillemets. Après, c'est une chanson presque de... ils disent que c'est une chanson contre la guerre, contre l'injustice et tout ça. Après bon, c'est une chanson très, très, très enragée quand même. Il y a vraiment de la rage dedans.
0: Est-ce que vous abordez des thématiques particulières dans vos chansons?
1: Oui, alors moi j'essaye des fois, oui, des fois non. Des fois c'est seulement des choses personnelles, de l'univers personnel. Comme pour dire, le morceau final là, que je vais faire, c'est un morceau un peu sur être invisible en famille, voilà. Pas être vraiment la personne où la famille va t'émettre, va t'aider, voilà, comme ça, une chose comme ça. L'être la solitude familiale, un peu comme ça. Et après, il y a aussi toujours un peu de solitude, il y a toujours pour des autres versions, comme ça. Mais après, je vais aussi mettre des choses très... C'est très important pour moi aussi mettre dans les chansons aussi la thématique de changement climatique.
0: D'engagement.
1: L'engagement, oui.
2: Est-ce que vous avez des barrières?
1: Dans quel sens?
2: Bah dans l'écriture, justement. Jusqu'où vous pouvez aller pour vous... Que la rage, elle va où, la rage?
0: Est-ce que vous vous censurez?
1: Non. Non. Si j'ai à écrire des gros mots, je vais l'écrire.
2: D'accord.
1: C'est pas grave pour moi.
2: Alors pour ce soir, vous allez chanter à SPAC les abattoirs de Bourgoin-Jallieu. Mm-hmm. Vous avez prévu un set de trois quarts d'heure, je crois, que vous
1: oui,
2: chantez.
1: Oui, c'est ça.
2: Donc vous allez chanter quoi, comme un peu tout, ou il y a quelque chose que vous préparez pour un album ou autre que vous allez...
1: Alors là, surtout, c'est des chansons qui sont déjà sorties, presque tous. Sur les
2: alors sur qu'on peut écouter sur le web,
1: sur tous les réseaux sociaux, normalement, sur tous les plateformes, c'est pas réseaux sociaux,
0: YouTube,
1: Spotify, Deezer. Après moi ma préférée est Bandcamp, surtout parce que
0: je sais pas si je c'est normal faire. Oui, allez-y, c'est normal.
1: Après surtout parce que sur Bandcamp les
0: artistes sont rémunérés.
1: Bon, les fans peuvent acheter le...
2: Oui, on peut acheter directement.
0: On peut acheter directement sans passer par des plateformes,
2: le
0: ou par des magasins.
2: Ou l'album entièrement.
1: Oui,
2: il y a plein de possibilités. Ouais.
1: Donc c'est là, qui veut l'acheter, il peut l'acheter directement comme ça. Comme ça, il peut me donner un coup de main sur la production de troisième EP. Parce que là, j'ai fini... 2020, c'est sorti le premier single, voilà. 2023 est sorti Plasticity Part 1. Après, j'adorais bien le nom Plasticity, donc je l'ai gardé. Parce que ça mélange vraiment la plastique et city. Comme une ville de plastique. Voilà. Mm. Et donc Plasticity Part 1, Plasticity Part 2, c'est sorti 2024. Maintenant, je suis en train de finaliser l'enregistrement, les mixages du Plasticity Part 3. Et par contre, il y a aussi une évolution parce que le premier, c'était vraiment synthétique. Il n'y avait que des boîtes à rythme, des choses comme ça, et les sons étaient un peu plus vraiment synthétiques. Deuxième EP, c'était un peu un mélange, il y avait un peu des choses que je prenais un peu plus des années 70-90. Toujours boîte à rythme, bien sûr, parce que je vais pas...
2: Il n'y a pas vraiment de fil conducteur, en fait, entre chaque EP.
1: Non.
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4: 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Pour en savoir plus, rendez-vous sur la page Facebook de l'association.
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5: Du vendredi 19 au dimanche 21 juin, le Festival international des arts de rue Les Invites revient à Villeurbanne. Proposé notamment par les ateliers Frappaz, l'édition de cette année se veut queer, féministe et engagée, en plus d'être festive et transgénérationnelle. Vous y retrouverez des artistes comme Lauren Marx, Rock, Dudu, Melissa Acchiardi ou encore Tatiana Mosio Bungoga. Plus d'informations sur https://invite.villeurbanne.fr. Jusqu'au 27 juin 2026, la Fondation Bulukian à Lyon vous propose de vous plonger dans les œuvres de l'artiste Sarah Jérôme à travers l'exposition Le Mur Invisible. Les peintures, qui reflètent les émotions complexes et intenses, sont inspirées du roman éponyme à l'exposition écrit par Marlène Aushofer en 1963. Retrouvez les détails sur www.bulukian.com.

0: la mer est devenue sans vie. Et donc c'est pour ça que winter, parce que les blancs normalement sur la neige et tout ça, mais là c'est vraiment la il n'y a plus rien, il n'y a plus la vie dans cette plage. Tout le monde il va là-bas pour faire les vidéos, pour faire les photos. La seule chose que j'ai vue, c'était la désolation. C'est ça. Et donc j'ai dit, on va allumer une bougie pour toute la vie qui a abandonné cette lieu. Plutôt c'est ça. Lighting a candle, c'est vers ça. Il faut allumer une bougie pour la vie qui est partie de cette lieu.
1: Eh bien, merci. On se laisse en musique avec Winter Beach. C'était Davidet, que vous retrouvez en concert tout à l'heure à 19h45. Et vous êtes toujours sur Radio Couleur, en direct de la SMAC Les Abattoirs.

0: C'était Davidé, le titre Winter Beach. Vous êtes sur Radio Couleur, nous sommes en direct de la SMAC Les Abattoirs et nous accueillons un des groupes qui sera là ce soir, gagner de l'argent. Alors, ça va être ma première question, pourquoi gagner de l'argent d'abord? Pourquoi ce titre? Et approchez-vous des micros.
1: Pourquoi gagner de l'argent? C'est une très bonne question.
2: Pourquoi faire surtout?
0: Ça sert à rien l'argent.
1: N'est-ce pas?
3: Justement, on avait hésité avec isoler vos combles, mais ça marchait un petit peu moins bien pour le référencement YouTube, donc on a fini par prendre celui-là.
1: On a cherché très longtemps, c'est une vraie question, les mots sont importants chez nous. Et du coup, gagner de l'argent, effectivement, c'est ma sœur qui nous a trouvé ça. Et effectivement, Perrine a raison, elle est revenue avec deux idées, après un brainstorming de 6 mois en Sibérie. Et elle nous a dit, ce sera soit isoler vos combles, soit gagner de l'argent. On a pris gagner de l'argent, notamment parce que c'est un peu le cœur du problème. C'est ce qui nous rend un peu tous complices de la situation dans laquelle on est, de la société dans laquelle on est. On a tous besoin, envie de gagner de l'argent. Et c'est aussi ce qui nous rend vulnérables à la corruption. Donc... il s'agit de prendre ce concept et puis d'en faire un truc cool. Et une de nos grandes fiertés, c'est de maintenant, si vous tapez gagner de l'argent sur Instagram, ce que j'incite toutes vos auditrices et tous vos auditeurs à faire, et ben vous allez tomber sur qui? Sur notre groupe, et pas sur les influenceurs véreux qui sont là en train de vous expliquer comment vous faire des ronds sur les autres en les poussant dans la boue pour monter sur eux. Donc c'est un peu ce qu'on essaie de faire, c'est une bataille lexicale comme derrière la blague. On est assez content du...
0: On ne tombe pas sur Bolloré, alors, c'est bon.
1: Il y a peu de chance. Ouais.
2: Moi, je propose qu'on commence par le début. Par le début, comment vous êtes venu, dans quel coin du monde vous êtes né et comment vous êtes rencontré. Et puis comment... Enfin, la suite, après. Ouais.
3: Ben pour le coup, gagner de l'argent, ça existait sous une autre forme avant, qui était donc mes deux comparses à ma droite et à ma gauche, qui avaient un projet tous les deux. Et on s'est rencontrés ici, aux abattoirs. Moi, je faisais le son dans les studios, puisque c'est mon métier. Et je venais souvent répéter avec ma guitare pendant que les studios jouaient, pendant que les groupes répétaient, moi j'allais travailler mes guitares. Et en fait, un jour, je vois arriver ces deux pépères.
4: Ces énergumènes.
3: Ces énergumènes, exactement. Ouais. Et à qui manquait un guitariste pour un concert. Et en fait, je suis resté le temps de la répète avec eux. Et on a fait tourner le set et on a fini par se dire, il y a quelque chose à faire tous ensemble. Quoi. Et donc, c'est parti comme ça. Donc, c'est parti d'ici. Ça fait plaisir de jouer
2: tous les trois
3: à la maison, quoi, ouais, tous les trois. On était 4 au début.
2: Donc c'était quelle période ça?
3: C'était
4: il y a trois ans
3: maintenant.
2: Ouais. Ouais. Alors les deux extrémités sont connues comment là?
4: C'est nous. Effectivement, on s'est connus dans le travail, tout simplement. Dans un travail d'ailleurs proche du grand capital, pourrait-on dire, hein, du côté du marketing, pour gagner de l'argent. Et justement, il y avait cette idée de s'en moquer, hein, tout simplement. Et c'était une forme de pied de nez de faire de la musique punk, anticapitaliste à côté du travail qui était profondément capitaliste. Voilà, donc on a longtemps composé avec un challenge qui consistait à faire un morceau le week-end.
1: Donc le mot challenge est interdit, Julien.
4: Excusez-moi, un défi, mais non capitalistique, consistant justement à se trouver alors j'allais vous dire le samedi matin, c'est pas vrai, le samedi à midi jusqu'au dimanche soir, et de sortir avec un morceau finalement, donc un morceau composé, un morceau écrit, un morceau chanté, enregistré. Voilà comment sont arrivés une dizaine de morceaux. Alors une dizaine de morceaux en 8 à 10 ans.
1: Et puis tout d'un coup. Productivité maximale.
4: Voilà, productivité maximale. Et puis tout d'un coup, la question s'est posée de faire des concerts. Alors moi, j'étais pas super chaud, lui un peu plus. Robespierre est quand même assez porté sur l'idée justement de militer avec un public, auprès d'un public. Voilà. Et donc voilà, c'est comme ça qu'il a fallu se poser la question d'intégrer plus de monde. Et donc ensuite, on en est venu à composer tous ensemble. Voilà. Donc on parle d'une histoire qui date d'il y a 12-13 ans. Voilà.
2: Bon, c'est à l'échelle de la planète.
4: Non, ouais, c'est sûr. C'est un clignement, un clignement de scie.
3: Et à l'époque, je rentrais au lycée.
4: Il était mineur.
3: De façon aimable de rappeler.
2: Ah, il était mineur, comme vous l'avez connu. Oui, attention. Là, hein.
3: J'avais pas de pioche, non, j'étais à l'école.
4: Clairement, on est sur cette idée de... d'avoir une philosophie punk, j'allais dire, mais pas nécessairement un style de musique qui aille du côté du punk. Donc la volonté, c'est de mixer les styles, de croiser les styles, qui soient du côté du punk, de la musique électronique. C'est assez difficile là aussi, de la même manière que trouver, gagner de l'argent sur internet et tomber sur nous est assez difficile, voire même
1: Je te jure que c'est possible.
4: Oui, de plus en plus possible, mais assez compliqué. Effectivement, ça marche sur Instagram. C'est la même de la même manière, trouver un nom pour notre style musical est assez compliqué. Donc on a fini par statuer sur punk rap boom boom.
2: Ouais, c'est ce que j'ai noté aussi. Le collectif punk rap boom boom. Le guitariste de Solid, là, qui faisait partie de l'équipe de Del Z.
3: Je crois
2: vous avez connu.
3: Bien sûr.
2: Ils avaient une chanson qui disait « Pas besoin d'être intelligent pour gagner de l'argent ». Vous vous rappelez de celle-là ?
3: C'est vrai.
2: Ça m'a fait penser à ça, ça me donne des frissons.
3: Alors, il se trouve que nous, on essaye de, plutôt d'être intelligent que de gagner de l'argent, en l'occurrence. Donc, on fait ça dans l'autre sens.
4: Ça se saurait, sinon.
3: Ça se saurait, ouais.
2: C'est pas sympa pour eux. Bon, moi, j'ai noté que texte politique et pas de premier degré.
3: Très peu de premier degré, oui. Tout à deux niveaux de lecture.
1: En vrai, c'est trois. En fait, il y a un deuxième degré qui existe, histoire que ce soit pas premier degré, mais très clairement, il faut relire au sens propre, c'est-à-dire qu'on défend vraiment quelque chose, et c'est pas un groupe qu'on peut qualifier de parodique. Il y a un message. Voilà.
2: Ah oui, oui. Parce que les affreux, c'est ce que vous aimez pas trop, hein, vous moquez des affreux, donc il y avait les bourgeois, les fascistes, les start-up.
1: Ouais, il y en a d'autres.
2: Il y en a d'autres.
3: On ratisse l'arme, mais il y a de quoi dire en même temps.
2: Il y a du volume donc pour.
1: C'est ça, l'époque est féconde.
3: On a de la chance finalement.
0: Bon, c'est pas fini.
1: Mais on n'a toujours rien écrit sur Raphaël Glucksmann.
3: C'est vrai. Il y a encore pas de
1: Ça pourrait faire un super refrain, non?
3: Allez tous ensemble.
0: Et quels ont été les artistes qui vous ont inspiré
1: ou qui vous inspirent? Des gens très différents entre nous, c'est ça qui est
0: oui,
1: très
0: c'est
1: bon.
0: C'est ça qui est bien, parce qu'à la fin, ça fait quelque chose, ça fait un melting pot.
3: Je t'en prie.
1: Ouais, mon groupe d'amour, c'est Sexy Sushi, adoré, qui m'a beaucoup expliqué comment on pouvait trouver des trucs. Et puis sinon, j'adorais le rap, quoi, voilà. Kerry James, Booba, c'était vraiment la rumeur. Enfin, c'est des groupes que j'ai adoré. Au début, je voulais vraiment qu'on fasse du rap, et puis bon, il a fallu, quoi. On a fait des compromis. Et on est arrivé grâce à des groupes justement qui étaient un peu le renouveau du punk. Et aujourd'hui, moi j'écoute beaucoup encore les Vulva Assassin ou même un groupe comme Stupéflip qui a été aussi très, très bien. Mais ce qui fait notre dénominateur commun, je dirais que c'est peut-être plus au niveau purement musical un groupe comme Rage Against the Machine au final qui a quand même aussi été.
3: On peut dire Stupéflip et Rage Against the Machine pour nous trois.
0: C'est ce qui vous a fédéré ?
3: Ouais, particulièrement. Ouais.
0: Et autrement, quelles étaient vos inspirations ? Puisqu'il a dit que c'était complètement différent.
4: Musicalement, on se retrouve avec la volonté d'être sur quelque chose comme du trip-hop dans un premier temps, donc assez lent, et puis finalement en accélérant les tempos, donc trip-hop, pas mal de rythme hip-hop justement, avec la volonté de les ralentir le plus possible, et puis d'avoir derrière des guitares, une sacrée basse. On est venu progressivement au fur et à mesure avec cette idée de tourner vraiment beaucoup autour de la boîte à rythme, donc vraiment d'en faire quasiment. C'est posé même la question d'en faire un des membres du groupe, de cette boîte à rythme, de la personnaliser, d'en faire quelque chose. Et donc c'est assez amusant finalement d'imaginer aussi la place qu'elle prend et la manière dont profiter du fait que ce soit des boîtes à rythme nous permet d'explorer aussi un champ sonore qui est assez intéressant du côté de la musique électronique, du côté d'un hip-hop un peu plus électronique, un peu plus électro, un peu plus expérimental, tout en ayant derrière une base rock très solide, du côté Black Sabbath, avec des dissonances, avec les Rage Against the Machine, donc une machine à riff, j'allais dire aussi, et la volonté d'être, j'allais dire, vraiment, s'il peut y avoir quelque chose qui nous caractérise, c'est la fusion, clairement, c'est le mélange de styles.
0: Et alors, comment se passe l'écriture entre vous ? Alors non, j'ai pas demandé à vous quelles étaient vos inspirations.
3: C'est vrai que
0: le plus jeune de la bande.
3: Finalement, plus jeune, mais mes influences sont pas si jeunes que ça, parce que j'ai été élevé à la musique. Dans ma tête, je suis un vieux. Non, j'ai été élevé à la musique par mes parents, et particulièrement par mon père, qui écoutait énormément de rock'n'roll, de heavy metal, de hard rock, de rap aussi un petit peu, et donc j'ai été élevé un petit peu avec des titres ou des artistes comme Hendrix, Clapton, comme les Led Zeppelin. Enfin voilà, moi je viens plutôt par
0: c'est
3: ma pratique de la guitare.
0: C'est doux.
3: Relativement doux, et disons que vers l'adolescence j'ai commencé à m'énerver un petit peu et à prendre mon indépendance vis-à-vis de ce que m'avait transmis mon père, et c'est à ce moment-là que sont arrivés les Rage Against the Machine, qui sont arrivés des groupes peut-être un peu plus de musique extrême, des groupes de metal. Je pense par exemple à System of a Down, différents groupes de musique un petit peu plus violentes entre guillemets. Et aujourd'hui, je mets un petit peu tout ça ensemble dans un grand chapeau, et puis on essaye de trouver quelque chose d'agréable à faire entre nous.
2: Donc à vous trois, vous avez réussi à trouver vous mettre d'accord sur un peu le style, l'écriture
3: En fait, on ne sait pas.
2: Vous mettez l'écriture et la musique au même niveau ou...
3: Tout à fait, oui. Tout à fait. C'est, pour nous, les paroles servent autant la musique que l'inverse. Particulièrement dans dans un style de musique où on est plutôt axé sur du rap. En fait, il y a une vraie importance des paroles. Et le chanteur me rapproche le micro parce que je suis loin. Oui, il y a une vraie importance des paroles dans le rap et donc particulièrement dans le style qu'on fait ou dans les styles qu'on fait, puisqu'on n'arrive pas vraiment à se décider plutôt. On met la musique, on fait en sorte que la musique soit la plus parlante possible et que les paroles soient les plus vindicatives possibles. Donc oui, on met
5: d'où l'intérêt de parler en français, de chanter en français.
3: Tout à fait, tout à fait.
5: Pour que tout le monde comprenne.
2: Ouais. Dans le projet, il était noté qu'il y avait 3 membres, donc vous êtes 3, donc c'est parfait.
3: Jusque-là, ça va.
2: Jusque-là, ça va. Il y avait l'artisan.
6: C'est moi.
3: Qui est à ma gauche, qui est
2: le bassiste.
3: Bassiste et beatmaker, hein, c'est lui qui...
2: Et obsédé par la réussite.
6: Bien sûr.
4: Et par l'argent. Et par l'argent, globalement.
1: C'est un instrument le plus corrompu.
4: Oui, clairement.
2: Il y avait le pyromane, c'est donc le guitariste prolétaire et radical.
3: Voilà, jusque-là on est bon aussi.
2: Et Robespierre, il en a parlé
1: tout à l'heure. Présent.
5: Il a mal fini. Hein.
2: Voilà, il est masqué, tiraillé par ses inspirations contradictoires. On s'est laissé des contradictoires, c'est où le problème là?
1: C'est vrai. Vous ne voyez pas le problème. Moi je le vois tous les jours, c'est incroyable. Je sais pas, vous mangez de la viande, vous prenez l'avion, vous faites tous des efforts, et d'un côté vous allez bosser le lundi pour produire des merdes inutiles. On est tout le temps là-dedans quoi. Et la bourse a encore performé, Jean-Marc Sylvestre. Alors on vous rejoint à la bourse de Pau. Ouais, le problème est là, c'est qu'on n'arrive pas à sortir de cette dichotomie. Donc oui, bien évidemment, on est tous schizophrènes dans ce truc.
2: Et il est noté, vous concernant, que vous êtes le maître de cérémonie ou animateur de spectacle. Donc c'est l'un ou l'autre selon la journée, la température. Et donc aujourd'hui, comme c'est température...
1: Où est-ce que vous avez trouvé ces informations? Elles sont entièrement fausses. You're fake news.
2: Ça fait 6 mois que je travaille là-dessus.
1: Alors, il y a du taf.
5: On fait de la radio, mais nous, on est en face de vous. Alors... On en a un qui a des lunettes oreillées et l'autre qui a un masque de réalité virtuelle. Alors pourquoi ce look? Pour que je vous pose la question, pour me déstabiliser, parce que je n'ai pas vos yeux.
2: Il n'a pas d'yeux.
3: La bonne question, c'est qu'est-ce que vous voyez à travers ce masque?
1: Ah, qu'est-ce que je vois? C'est ça la question que vous vous posez, n'est-ce pas?
5: Voilà, tout à fait.
1: Eh bien, c'est ça. Ma réponse, c'est votre réponse. C'est celle-ci.
5: Donc je pense
1: que... Effectivement, l'idée de ce masque, c'est comme tous ces masques qu'on voit, qui fort heureusement vont complètement foirer, et du coup ça ne marchera jamais, la VR, c'est une très bonne nouvelle pour l'humanité. Mais effectivement, ce que ça renvoyait, c'était l'idée d'être seul dans un monde, complètement coupé d'une forme de contingence avec les autres. On va pas citer Anna Arendt, parce que ça se ferait vraiment trop se la péter, mais voilà, dans l'idée de créer une société, et de...
5: Une société virtuelle.
1: Eh ben oui, c'est ça, l'important, c'est la question que ça pose dans les yeux des auditeurs. Excusez-moi, je me suis raté.
4: Il y a clairement, pour étendre le propos, hein, j'allais dire, pour continuer, cette histoire de jeu de masque, c'est-à-dire finalement d'être dans la vie professionnelle en particulier, une personne d'une manière ou d'une autre, dans sa vie sociale, dans son construit social, et puis d'être sur scène, qui est aussi un exutoire, qui est aussi cette catharsis comme ça, où on commence à, à,

0: des voilà. Made in France floqués à la main.
1: Qu'est-ce qu'on vend? C'est moi qui les ai floqués. Ouais. Je me suis pété le dos pour floquer de la renommée de m'en acheter parce que
2: vous vendez la musique.
1: Alors, ce qui va se passer, c'est que globalement, ce qu'on veut, c'est une petite parenthèse pour le public aussi, qui se permet de hurler « Arrête de pleurer, patron », qui se permet de hurler contre la bourgeoisie, qui se permet de hurler, hurler, désigner, stigmatiser les riches. Et donc, finalement, il y a aussi ce moment de communion. C'est pour ça que ça s'appelle gagner de l'argent collectif. C'est-à-dire qu'à un moment, on est tous ensemble et dans cette énergie punk ou électro ou hip-hop ou rock, tout simplement, on a envie de hurler et de se battre contre une société qui dysfonctionne. Moi, c'était péteux ça.
0: C'est bien résumé.
3: On avait l'impression d'être sur France Culture.
1: Merci.
4: Alors, on va arriver au terme de cet entretien. Merci d'être passé nous voir.
0: Merci de nous avoir reçus.
4: On va vous écouter en live tout à l'heure. Et pour l'instant, on va écouter un titre. Alors, on a choisi « Wesh les riches
3: ». Bah, vous avez trop bien fait.
4: Ça vous va?
3: Vous allez vous régaler. Attention, montez le volume là.
0: Mettez à fond la banane.
4: Un commentaire.
3: Et si vous avez des belles bagnoles à côté, des BM et tout, là, vous les regardez comme ça en passant et vous murmurez « Wesh les riches » là dans vos petites lèvres.
0: Ça s'écoute coup de portière, c'est important.
4: Eh bien, merci. On écoute tout de suite « Wesh les riches » et c'est sur Radio Couleur. Et c'était « Gagner de l'argent ».
2: À bientôt.
1: Merci à vous.

0: c'était gagner de l'argent. Wesh les riches, vous êtes sur Radio Couleur, nous sommes en direct à la SMAC Les Abattoirs et nous accueillons tout de suite le groupe Solide qui sera en concert tout à l'heure. Bonjour messieurs.
1: Bonjour.
2: Bonjour, bonjour.
0: Alors je laisse la parole à mon cher Gérard qui vous connaît très bien.
2: Oui, bonjour messieurs.
1: Bonjour messieurs.
2: Ça faisait longtemps qu'on ne s'était pas vu.
1: Exactement.
2: Vous allez bien?
1: Oui, très bien.
2: Il n'y en a que deux autres.
3: Ils n'ont pas été sages, on les a mis en prison.
2: Très bien. On va les présenter quand même.
3: Très bien.
2: Donc présentez-vous déjà et présentez les copains.

0: d'abord.
1: Eh bien, écoutez, Mathieu au chant.
2: Clément à la guitare.
1: Et donc, il va nous manquer Benoît à la basse, qui s'amuse à prendre des photos pendant qu'on fait l'interview.
2: Et Thomas à la batterie, qui fait d'autres photos aussi pendant qu'on fait l'interview.
0: Thomas, Benoît, Clément, Mathieu. C'est bon, j'ai les quatre.
2: Exactement. On s'est pas trompé, c'est bon.
1: C'est deux, non, c'est ça, je crois.
3: Vous pouvez jouer au poker.
0: Alors, vous avez sorti récemment, on va commencer directement en plein but avec le dernier EP, hein, 5 titres, hein, il me semble.
1: 4.
0: Ouais,
1: on a fait 4
0: cette année. Ouais, c'était pas fort. Hein. Mais bon, alors, qu'est-ce qu'il dit un single sorti déjà un peu avant.
1: Oui, exactement.
0: Donc c'est dans la même mouvance que le premier, qui n'est pas si loin que ça, en fait.
1: Non, alors c'est le troisième EP. Celui-ci, c'est un peu la consécration dans le sens où on affirme vraiment le style solide. Je pense qu'on peut dire que les 4 titres sont très représentatifs de ce qu'est le line-up de Solid et la musique de Solid aujourd'hui, avec un single qui s'appelle Fish Tank et un deuxième single plus dansant qui s'appelle Dancing Through Illusions. Voilà.
0: C'est pour danser, ça.
1: Exactement.
2: Et puis le rythme, en fait, aujourd'hui, c'est de faire un EP par an. Notre projet, c'est ça. Mmh. Avec à chaque fois une mise en lumière sur un des morceaux, avec un clip ou en tout cas une captation live ou quelque chose. Mais en tout cas, on essaie d'avoir ce rythme parce que c'est important pour nous que les gens ils aient toujours des nouvelles choses à écouter. Pas sous la forme d'album parce que ça représente beaucoup de travail et qu'on n'a pas forcément le temps. Mais en tout cas, on veut proposer tout le temps des nouvelles choses aux gens. Et ce soir, on va en profiter aussi pour proposer des nouvelles choses puisque ce soir, on va jouer 3 nouveaux morceaux.
1: 3 nouveaux morceaux, exactement.
2: Donc voilà, une fois de plus, l'idée, c'est de toujours amener un nouveau truc, une nouvelle chose pour que les gens qui viennent nous voir à tous les concerts, notre fanbase énorme...
3: Et des nouveautés.
2: Exactement. Et des nouveautés.
0: Ils se disent, tiens, celle-là, je ne la connais pas.
1: Oui, exactement. Tout à fait.
0: On va commencer par le début de
3: votre histoire.
0: Votre histoire sur le plan musical. Hein.
2: Eh bien, écoute, l'histoire, elle est simple. Comme base, mon ancien groupe LZ, c'était les mêmes musiciens que LZ qu'on a transformé. On a transformé le projet, on a enterré LZ et sur la tombe, on a
3: en
2: créé
3: jaune.
2: Solid, en jaune évidemment.
0: Oui, voilà.
2: Et on a créé Solid, qui est exactement les mêmes musiciens, mais avec une chanteuse et un batteur. Et puis après quelques années, et puis
0: oui, il y a plusieurs, ouais,
2: voilà, c'était le premier line-up. Et aujourd'hui, on est sur la version 2, donc la ravie de Benoît, Thomas et Mathieu. Et aujourd'hui, on prend une direction qui est légèrement différente, c'est toujours chanté en anglais. C'est toujours ce rock qui n'est pas du metal, qui n'est pas du heavy metal, mais qui est du sort de un rock un peu affirmé,
3: costaud.
2: Un peu costaud, voilà. Plein d'énergie surtout, qui essaye d'amener la danse. Nous, notre projet, c'est vraiment que les gens ils ressortent d'un concert de Solid en ayant vécu une petite expérience sympa, une expérience authentique et une expérience pleine d'énergie qui leur donne envie de bouger et d'être très positif.
3: Ça va être dur ce soir.
2: Pourquoi ça
3: se fait chaud?
1: Non, pas à 22h, mais non, justement, c'est très bien, l'horaire est parfait. Bien, voilà.
0: Donc vous êtes formé, moi j'avais relevé, donc formé en 2018, hein, dans le Isère.
2: C'est ça, la version 1 2018, alors, version 2 en 2021.
0: Ouais, puis pour l'EP qui vient de sortir, c'est vraiment en début d'année. Là.
1: Oui, là c'était mars 2026.
2: On est super content de l'EP, on est super content aussi de une sorte de direction artistique. Chaque EP, on essaie d'avoir une petite... un courant d'image, etc. Et là, sur cette EP-là, c'était l'eau. Et on a fait une super séance de photographie dans une piscine. Et ça, c'était vraiment génial. On est très, très fiers des photos qui en résultent. Mais exactement.
0: Oui,
2: exactement.
0: Oui, voilà, parce que je l'ai vu. Parce que, en fait, c'est un bout de temps que je l'ai vu. Ça me fait penser que vous avez fait une belle vidéo dans nos locaux. Hein,
2: enfin, c'est ça. C'est
1: exactement,
2: ça.
1: Tout à fait.
2: Le clip du deuxième EP qui s'appelle House Full of Ghosts.
0: Des fantômes, là.
3: Et on a des fantômes à la radio.
2: Exactement. Et du coup, on a tourné le clip grâce à la mairie de Bourgoin-Jallieu et aussi à Gérard qui nous a gentiment aidé sur le projet. Mais on a pu tourner dans les locaux et ça donne une ambiance absolument incroyable. On est très, très fiers de ce clip.
0: Là, vous avez travaillé avec les mêmes que
1: pour Choices, que pour le premier clip,
2: la même équipe, Destatov.
0: Destatov, voilà,
1: ouais,
0: c'est ça.
1: Tout à fait.
0: Que j'ai reçu, moi, pour d'autres...
1: Oui, qui est musicien, par ailleurs.
0: Oui, musicien, voilà.
1: Tout à fait.
0: Alors, comme on va... Des questions un peu bateau, vous travaillez comment ensemble pour le choix des thèmes, s'il y a un suivi...
2: Alors, il n'y a pas vraiment de thème. En fait, ce qui est vraiment super intéressant dans la musique, c'est... la création, le moment de création. Il y en a un qui vient avec un riff. Moi, j'aime bien dire qu'on vient avec 30 ou 40% d'un morceau. Et ensuite, on l'amène, on le présente aux autres et on le laisse mûrir. Il y a des idées qui vont arriver.
0: Les autres, c'est qui ?
2: Les autres musiciens. On le présente, on répète. C'est ça.
0: Ouais,
2: c'est ça. Par exemple, moi j'arrive avec un riff de guitare. Le bassiste il dit ah je pourrais faire ça. Le batteur je pourrais faire ça. Mathieu lui il écoute un peu. Il dit tiens je pourrais faire cette mélodie. On laisse mûrir le morceau pendant quelques temps. On le rejoue un peu de temps en temps. Et puis un jour, boum, ça sort. C'est très naturel. C'est aussi pour ça. C'est important pour nous parce qu'on veut vraiment que les gens qui viennent écouter Solide, il y a cette énergie. Et cette énergie elle peut arriver que si les morceaux ils ont une densité forte. Et la densité, en fait, si on réfléchit trop aux morceaux, qu'on amène trop de parties, trop de choses différentes, on perd justement cette énergie. Et nous, on veut vraiment que ce soit direct, quoi.
3: Et l'écriture ?
2: L'écriture, c'est Mathieu. Je vais laisser le...
3: Tout seul ?
1: Oui, tout seul, oui.
0: Alors, j'ai été à l'école. Hein,
3: alors, vous écrivez en français d'abord ou en anglais ?
1: Non,
3: direct ?
1: J'écris directement en anglais. Alors, j'ai la chance déjà de venir d'une famille... Mon grand-père est américain, donc j'ai un peu baigné dans une certaine culture, on va dire. Donc qui me vient naturellement, puis c'est aussi, ça provient de ce que j'ai écouté quand j'étais ado. Je pense qu'une des choses qu'on est en train d'affiner avec Solide, c'est que justement on recentre beaucoup notre musique autour de ce qui nous a plu, de ce qui nous a ému et de ce qui nous a nourri quand on était adolescent. Et finalement on retranscrit un peu tout ça dans notre musique, dont les textes. Et ces textes, alors je m'amuse maintenant beaucoup avec cette question-là. Ils sont en anglais parce que la musique de Solide, on veut qu'elle soit un ensemble musical et on veut pas que les textes finalement viennent perturber quelque chose où on se concentrerait plus sur l'instrument voix ou le texte par rapport aux autres instruments.
0: La scène qui vous intéresse plus.
1: Ouais. Et puis l'unité, c'est-à-dire que Solide c'est une unité. Enfin, je le décris comme ça, c'est une matière vivante explosive, mais ça dit bien que au-delà de nos individualités, ce qu'on cherche quand on est sur scène, c'est à ce que le public y ressente cette unité-là. Donc s'il y a quelque chose qui se détache trop, bah finalement on perd cette logique-là. Donc les textes, en fait, on ne les explique pas. Moi, je sais ce que j'écris. J'ai des thématiques, évidemment. Elles sont de plus en plus précises.
3: Et quelles sont-elles ?
1: Eh ben non, mais justement, je trouve que c'est ce qui est très intéressant, c'est de laisser tout le monde venir un peu découvrir tout ça. Découvrir tout ça. En tout cas, la thématique de Solide, elle tourne autour de deux choses. La première, c'est la matière, toute matière. La deuxième, c'est qu'est-ce qui fait que l'homme est solide. Et que l'homme est solide non pas façon musclore, mais quelles sont nos forces intérieures. Donc il y a quand même quelque chose qui est toujours dans la logique d'une positivité. En tout cas, cette musique, nous on la vit comme étant quelque chose qui est une catharsis. C'est-à-dire vraiment, on est dans la logique de se dire, si tout le monde ressort plus fort en ayant pris ce bain d'émotions, bah, on est gagnant, on a eu ce qu'on voulait.
0: Alors comment vous faites pour trouver des dates de concert? On en parlait un peu en off, c'est pour ça que je veux mettre ça sur un peu sur le tapis. Qui vous manage pour trouver des dates
2: Alors aujourd'hui, on se manage nous-mêmes pour trouver des dates. On profite de la notoriété de Itinéraire Bis, Couleur FM, pour être connu, reconnu, etc.
3: Radio Couleur,
1: vous avez changé, donc, tout à fait.
2: Radio Jacasse.
3: Oh. Ah oui, c'était encore plus vieux, ça.
1: Non, mais on...
3: Ça, c'est de son époque.
1: En tout cas, on est ce qu'on appelle parfaitement un groupe indépendant, à tout niveau. On s'auto-manage, finalement.
2: On s'auto-produit, on s'auto-market. Voilà, pour nous, c'est sûr qu'on aimerait bien être un groupe avec... un manager, avec quelqu'un qui s'occupe de trouver des dates pour nous. Aujourd'hui, on a notre rythme, on a notre fonctionnement, on est assez content.
0: Mais c'est l'étiquette un peu musicale de votre projet qui fait un peu débat, enfin débat. Alors, vous ne savez pas où on peut vous placer quelque part dans un...
1: En fait, c'est hyper intéressant comme discussion parce que j'en parlais avec Clément il n'y a pas très longtemps. On joue un rock qui est un rock à l'américaine. C'est-à-dire qu'on serait aux États-Unis. On est une goutte dans un océan de groupes qui jouent la même musique que nous. Et alors, de manière très intéressante, on a du mal en fait à trouver des lignes éditoriales qui nous considèrent très souvent comme soit trop,
3: soit pas assez.
1: Donc on est vraiment dans ce milieu-là. Alors ce qui est intéressant, parce que je pense que c'est toujours pareil, à terme quand on aura assez poussé les murs, en fait on passe partout. puisque justement, en fait, c'est la grande qualité de tout ça. Mais on ne veut pas non plus pour autant, nous, soit s'obliger à aller dans quelque chose de métal qui ne nous ressemblerait pas,
0: ouais,
1: et on ne veut pas non plus lisser.
0: Ça peut être une solution, mais ce n'est pas celle que vous voulez.
1: Ouais, moi, je pense sur le long terme, je pense que plus on pousse, plus à un moment donné, on trouve sa place, il faut pousser le mur.
3: Mais c'est les problèmes des cases en France.
1: Oui, mais en fait, finalement, on a une problématique que plein de groupes ont, c'est-à-dire que quand à un moment donné, on est un peu à rebours de ce qui se fait en ce moment. Dans la scène métal, il y a le metalcore, on joue une musique qui est finalement pas du tout cette musique-là. On n'a pas de sample, on n'a pas de programmation.
2: On n'a pas d'autotune, on n'a pas de clic, on n'a pas de mousse. C'est un rock qui est naturel. Une fois plus, réfléchi un peu comme ça se faisait il y a 20-30 ans. Mais avec une envie de quelque chose qui soit un peu frais, quoi.
0: Un rock écolo, quoi.
2: Écolo, je sais pas, mais en tout cas un rock sincère. C'est vraiment fort. Les émotions qu'on monte sur scène, c'est vraiment ce qu'on ressent nous. C'est vraiment ce qu'on veut partager. Et une fois de plus, bah, c'est toujours pareil. Quand le public est là et nous rend cette émotion, bah, nous on est super contents.
1: Bah, en tout cas, sachez que ce que les gens vont écouter ce soir, c'est fait par des. Il n'y a que de la musique, il n'y a que des gens qui jouent des instruments et les cascades aussi du coup sont formulées par des êtres humains.
3: Alors justement, qu'est-ce que vous allez nous proposer ce soir pendant trois quarts d'heure ?
2: Eh bien,
0: trois titres.
2: Exactement, donc il y a plein de choses déjà super bien. Bien sûr, nos tubes, évidemment, parce que nos fans veulent voir les tubes.
3: Hein. Et puis les nouveautés.
2: Et puis les nouveautés, parce que il y en a une qu'on n'a jamais joué live, donc ce soir c'est la première. Mais on est très impatients de faire écouter ça, d'avoir les retours des gens, de voir est-ce que ça plaît, est-ce que ça plaît pas.
0: Alors pour la question, pourquoi elle n'a jamais été jouée sur un concert ?
2: Il y a plein de raisons. Il y a trouver le bon moment, il faut qu'elle soit travaillée au bon niveau aussi. C'est-à-dire qu'il y a
0: t'es peut-être pas assez au.
2: C'est ça. On a fait pas mal de concerts où on avait des impératifs au niveau du travail, comme la finale du Printemps de Pérouge pour jouer sur le festival, etc. Où on devait travailler des morceaux déjà qu'on avait déjà amenés, donc on ne pouvait pas jouer des nouveaux morceaux. Il y a plein de choses comme ça où il y a un peu un carcan. Il y a plein d'endroits où c'est des sets de 30-40 minutes, donc il faut réduire un peu. Donc mettre des nouveaux morceaux dans ce cadre-là, c'est pas toujours facile. Là, ce soir, on a 45 minutes et on veut vraiment faire quelque chose d'explosif, on veut vraiment amener de l'énergie. Donc on s'est dit, c'est le moment. Ces morceaux, ils sont vraiment super et on est hyper impatients d'entendre Gérard, notre gourou, un petit peu nous dire ce qu'il en pense.
3: Ah oui, parce qu'il nous met en playlist, en coup de cœur, solide, on l'a dans tout.
2: Yes, let's go.
3: Combien vous le payez ?
1: Très peu cher finalement. Et en plus, vous avez de la chance parce qu'on sort de 3 jours de résidence ici aux abattoirs.
0: Oui, oui.
1: Hein, il faut qu'on en parle quand même, parce qu'on a eu cette chance de pouvoir travailler en fait sur la scène des abattoirs pendant 3 jours.
0: Ouais, c'est marqué là en plus.
1: Et vous allez bénéficier du coup de ce bel accompagnement et de cette cohésion de groupe du coup qu'on acquiert évidemment quand on a l'opportunité d'avoir ces moments hyper précieux où on travaille pendant un temps qui n'est pas limité.
3: Et c'est important justement pour un artiste.
1: Oui, et puis je reviens à cette histoire de cohésion. Nous, on a besoin de ça. Plus on arrive à être ensemble, finalement,
0: ensemble.
1: Plus ça marche.
0: Enfin,
1: très simplement.
3: Alors, on va arriver au terme de cette émission, puisqu'on va ensuite avoir un groupe qui va passer. Alors, Gérard a choisi un titre. Alors, je vais vous laisser. C'est Solid Fish Bank. Expliquez-nous. C'est lui qui a choisi. Hein.
1: Fish Tank, oui. C'est le morceau qui donne le titre au nouvel EP. Fish Tank, ça veut dire aquarium. C'est un morceau qui dit si l'humanité n'est pas trop conne, elle tourne pas trop comme un poisson dans un bocal. Bon, je donne pas de réponse à la question, est-ce que
3: chacun
1: elle l'est ou pas,
3: chacun
1: fera sa réponse. Mais en tout cas, le morceau essaie d'en donner une.
3: Une actualité ?
1: Oui, on va jouer encore cet été, on a quelques dates, dont une très jolie date à Montpellier le 24 juillet. Et voilà, on essaie aussi d'aller conquérir de nouveaux territoires en France.
0: On peut parler que l'album a été enregistré par Laurent Loiseau.
1: Alors, enregistré par Laurent Loiseau et mixé par Chris Banel, qui est le guitariste de l'Opium du Peuple.
0: Au studio organique, hein, avec
2: ça.
0: Ben Mas.
2: Ouais, exactement.
0: Qu'on connaît bien ici dans la région. Et puis, vous allez faire les 10 ans de Rock en Bièvre.
2: Alors, on discute avec Rock en Bièvre, on les connaît bien, c'est des très bons copains. Maintenant, est-ce qu'on fera les 10 ans, je ne sais pas. Mais en tout cas, voilà, on est toujours dans les parages de Rocambière.
3: Donc maintenant, c'est dit, si c'est dit, c'est fait.
0: Ah bah, c'est que j'ai dû le voir quelque part. Alors, si vous ne savez pas, c'est...
3: Voilà, vous ne le saviez pas encore,
0: le,
3: c'est
0: le
3: fait.
0: Le 3 octobre.
3: Décidément, oui, vous avez...
0: Je vais trouver une date.
3: Vous avez votre manager, en plus.
2: Il est au top, Gérard, vraiment. Merci
4: exactement.
2: Beaucoup.
3: Eh bien, merci d'être passé nous voir. Donc, c'était solide. Merci à William Guillem et Laurent Forcheron pour la technique.
2: Merci.
3: Merci à Gérard de m'avoir accompagné. Ouais, vous étiez sur Radio Couleur en direct à la SPAC et Abattoir. Et là, on va écouter en direct le concert de Davidé. Mais avant, on écoute votre titre, Solid Fish Tank.
2: Merci beaucoup.
1: Bonne soirée.
0: Au revoir.
3: Au revoir.

de l'accompagnement des artistes. Donc ce soir, c'est la fête de la musique aux abattoirs. Donc on va pouvoir vous présenter trois projets qui sont issus du territoire, qui travaillent régulièrement chez nous. Donc on est très fiers de les accueillir et de les accompagner. Vous aurez donc Davidé qui va ouvrir ce soir avec un projet plutôt New Wave. Ensuite, on aura Gagner de l'argent, qui est un projet plutôt punk. Et après, on aura Solide, qui est un projet plutôt rock. Donc, soirée plutôt rock quand même. Voilà, qu'est-ce que j'ai à vous dire? C'est bientôt la fin de cette saison. Il reste encore une soirée la semaine prochaine, jeudi, avec Aitawa et Tatoum. Donc, n'hésitez pas à venir clôturer en fait cette saison avec nous la semaine prochaine. On est très heureux de ce qui se passe cette année sur cette saison. Et qu'est-ce que j'ai à vous dire? Voilà, vu qu'il a fait très chaud, les groupes n'ont pas pu balancer cet après-midi. Balancer, c'est-à-dire se préparer techniquement. Donc il va y avoir des line checks entre les groupes, c'est-à-dire que les groupes vont se préparer. Donc ne trouvez pas, ça va être un peu bizarre, mais tout va bien se passer. Il faut le temps qu'ils s'installent et qu'ils contrôlent que tout va bien pour vous offrir une super performance. Voilà, je vous remercie et on se voit tout à l'heure et on accueille Davidé.

Différent de différence de Benjamin, moi je suis pas beaucoup de j'ai pas beaucoup de gros des grands mots à dire, voilà. je suis jamais à l'aise à parler au micro. En plus voilà, vous voyez hein. Je préfère chanter, donc c'est pour ça que je dirais pas beaucoup de choses. Je voulais présenter les premiers trois morceaux, surtout le dernier que je viens de faire s'appelle The Green Hills. Je l'ai composé en pensant à un ami qui se trouve en Ukraine. Voilà, ça fait un moment que je ne sais plus qu'est-ce qu'il a fait, donc voilà, la fin, et en plus j'ai pensé à toute la question de la guerre et tout ça. Donc c'est pour ça que j'ai créé un morceau assez cru. Pour les prochaines, par contre, je voulais présenter une chanson qui s'appelle You and I, et c'est plutôt un morceau qui va parler à moi-même, plutôt, pour dire, ça va être mieux, David. C'est un morceau que j'ai composé en pensant à moi, il y a presque 20 ans. Et je vais dire, ça va aller. C'est entre moi et moi-même, ça va aller. T'inquiète.

Je vais replacer d'essai de côté. Cette fois, je vais prendre un peu plus de temps, s'il vous plaît. S'il vous plaît. Ok. Ce prochain morceau est en sicilien. C'est une chanson traditionnelle qui vient de la partie intérieure de l'île. C'est une chanson qui s'appelle Buttana di Toma. Sont des gros mots, donc je ne sais pas si je vais les répéter. Et c'est une chanson qui parle d'une personne qui a été enfermée, à cause de ses amis qui ont décidé de dire que c'était sa faute. Je ne sais pas exactement comment l'expliquer. J'ai oublié tout le temps de me préparer ces discours à l'avance, bien sûr. Et voilà, c'est en partie des justices, une injustice, voilà, c'est ça. Tout simple comme ça. Merci. Comme je disais, je me stresse à parler, je ne sais pas pourquoi. Et voilà, ça s'appelle donc Buttana di Tomà.

prochain morceau. Je vais pas chanter dans ces morceaux, ça s'appelle névrotique. Et... je vous laisse écouter si vous voulez danser.

Merci. On va faire quelque chose avec un sonorité un peu plus vintage.

À l'occasion de ses 30 ans de carrière, Nicolas Jules a sorti en mars 2026 un 45 tours intitulé « Marie est indépendantiste ». On écoute tout de suite Marie.

C'est le moment de retrouver Christophe Maé avec Francis Cabrel pour le titre « La boutique des rêves » et cet extrait de l'album « Fête foraine ».

David Byrne, le chanteur du groupe Talking Heads, est de retour avec un nouvel album intitulé Who is the Sky. On écoute le titre What is the Reason, extrait du nouvel opus de David Byrne, sorti en septembre 2025, et c'est le coup de cœur de Gérard, animateur de l'émission Itinéraire Bis sur Radio Couleur.

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